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Quand j'ai demandé son âge à la Terre, elle me répondit « J'ai 5 milliards d'années. » « Une paille, lui dis-je. Qu'est-ce donc que cela devant l'éternité ?»« Moins que rien, répondit-elle. » Quand j'ai demandé son âge à l'homme qui était sorti du ventre de la Terre, il répondit « Je suis né il y a 5 millions 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
2: 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Salut.

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0: parce qu'au fond de moi j'ai toujours été seul.
1: Ouais ouais. 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
0: Ok.

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0: Il est avec Gilles. Il est assuré. Il est avec Gilles. Il est client. Il signe. Il est à Besançon. Il est au club. Il est avec Gilles. Il est élégant. Il téléphone. Il appuie sur étoile. Il compose le code. Il a 8 secondes. Il appuie 3 secondes. Il photographie. Il est à Besançon. Il est rue de la communauté. Il est à Besançon. Il photographie. Il est à Carrefour. Il reçoit un reçu. Il conserve le reçu. Il est à Carrefour. Il est à Besançon. Il est à Valentin. Il est français. Il est de nationalité française. Il est à Marseille. Il est à Valentin. Il est français. Il est de nationalité française. Il est à Marseille. Il signe. Il téléphone. Il est 13h05. Il est en 2001. Il est à Stone Valley. Il fume. Il conduit. Il est à Longchamp. Il est en France. Il téléphone. Il est 19h43. Il est à Paris. Il est en France. Il est à Carrefour. Il est 11h21. Il est le 6 novembre. Il est en 2001. Il est à la caisse. Il est à Carrefour. Il achète. Il achète comptant. Il paie. Il est 12h28. Il est le 23 novembre. Il est en 2001. Il est à la caisse. Il est à Carrefour. Il est à Besançon. Il est à Valentin. Il est avec Sandra. Il est à la pharmacie. Il est à Besançon. Il est à Deran. Il roule. Il est en taxi. Il est à Chambon-les-Moulins. Il est en voiture. Il transporte un malade. Il transporte un colis. Il est à Bethléem. Il cueille des fleurs. Il est en Terre Sainte. Il est à la piscine. Il est à la patinoire. Il est à Besançon. Il est en voiture. Il est au cinéma. Il est à Valentin. Il regarde Stuart Little 2. Il est salle numéro 2. Il est 14h. Il est le 25 novembre. Il est en 2001. Il paie. Il paie une taxe. Il colle un timbre. Il est dans le Doubs. Il est en Franche-Comté. Il est chez le psychiatre. Il est au centre hospitalier. Il est place Saint-Jacques. Il est à Besançon. Il parle au professeur. Il parle à Paul. Il est 18h. Il est le 25 novembre. Il parle au docteur. Il est avec Séverine. Il parle au pédicure. Il est rue Chopard. Il est au vin. Il est à Besançon. Il est 13h30. Il est le 26 novembre. Il est chez le coiffeur. Il est rue de l'église. Il est à Pouilly-les-Vignes. Il joue. Il est grande rue. Il est à Besançon. Il est à Carrefour. Il est 13h44. Il est le 26 novembre. Il est en 2001. Il prend de l'essence. Il est à Valentin. Il paie. Il est à Saint-Jean-de-Luz. Il est avec Sandra. Il est en Franche-Comté. Il est avec Jules. Il est à Besançon. Il est au laboratoire. Il parle au docteur. Il parle à Bernard. Il est avec Fabienne. Il est avenue Marceau. Il est à Besançon. Il est à Cabi. Il est au centre de biologie. Il est au laboratoire. Il est au centre de biologie médicale. Il est au service de garde. Il est au laboratoire. Il est avec Pierre. Il est au laboratoire de biologie médicale. Il est au laboratoire. Il parle au docteur. Il est rue Gambetta. Il est à Besançon. Il est à la parfumerie. Il est avec Sandra. Il est en voiture. Il est avec Stéphane. Il est avec le vendeur. Il est boulevard Kennedy. Il est à Besançon. Il cherche une image. Il est grande rue. Il est au 77. Il est à Besançon. Il prend une photo. Il est fidèle. Il est au centre commercial. Il est à Carrefour. Il est à Valentin. Il est à Besançon. Il est à l'université. Il est en Franche-Comté. Il a une carte. Il recherche. Il est à la bibliothèque. Il est à l'université. Il est en Franche-Comté. Il est à la bibliothèque. Il danse. Il est à l'académie de danse. Il est rue Charrière. Il est au 1. Il est à Besançon. Il est avec Justine. Il est français. Il vote. Il danse. Il est à l'académie de danse. Il est rue Charrière. Il est au 1. Il est à Besançon. Il est avec Justine. Il fait du ski. Il est à l'école de ski. Il est français. Il prend du plaisir. Il fait du ski alpin. Il a des capacités en ski. Il est avec Pierre. Il est avec le moniteur. Il fait du ski. Il est allé des mitaillères. Il est à Mélan. Il est au laboratoire. Il est à la poste. Il dépose un objet. Il recommande un objet. Il conserve le feuillet. Il est allé sur la Sorgue. Il paie. Il écrit. Il écrit une lettre. Il écrit à Claude. Il est Faubourg Rivotte. Il est à Besançon. Il écrit à Alain. Il est rue de l'école. Il est au 33. Il est à Pouilly-les-Vignes. Il est à Nanterre. Il est avec Claude. Il est avec l'agent général. Il est Faubourg Rivotte. Il est à Besançon. Il est Faubourg Saint-Honoré. Il est à Paris. Il appelle l'étranger. Il est assuré. Il est une automobile. Il voyage. Il utilise son véhicule. Il est assuré. Il est responsable. Il est à Chypre. Il est en République de Chypre. Il signe un contrat. Il est in United Kingdom. Il est in Britain. Il est en Irlande du Nord. Il signe un contrat. Il utilise son véhicule. Il est assuré. Il est avec Sandra. Il est rue de la communauté. Il est au 8. Il est à Misery-Saline. Il est à Paris. Il est rue Richelieu. Il est au 88. Il est à Paris. Il est avec l'assureur. Il signe. Il est en République française. Il conduit. Il est en République française. Il est français. Il est avec Justine. Il est avec Lise. Il est avec Marine. Il est à Besançon. Il est en République française. Il est français. Il est avec Sandra. Il est avec Marie. Il est à Besançon. Il est en République française. Il est français. Il est avec Pierre. Il est avec Clément. Il est avec Émeric. Il est à Besançon. Il est malade. Il est au centre de biologie. Il est rue de Vesoul. Il est au 33. Il est à Besançon. Il fait des prélèvements. Il est au parking. Il est au laboratoire. Il est à Carrefour. Il est à Besançon. Il est à Valentin. Il fait des courses. Il achète
1: de la cocoyotte, des saucisses, des yaourts de la pêche, du camembert, des crevettes, du fromage, des yaourts nature, du fromage, du beurre doux, des pizzas, du beurre allégé, du beurre doux, de la cocoyotte, des œufs, des cornflakes, des mouchoirs, un balai, du café, des haricots blancs, de l'eau de source, des haricots blancs, du maïs doux, des haricots verts, des salsifis, du maïs doux, des flageolets, des champignons, du sirop de pomme, des essuie-tout, du papier toilette, du jus d'orange, du lait, du thon, des champignons, du lait, des potirons, une salade, du thon, des carottes, des oignons, des kiwis, des pommes, de la farine, des côtes d'agneau, du pain, du thon, du pain de mie, du jambon, des saucisses sèches, des pâtes, une terrine de lapin, des pâtes, des chaussettes, des mouchoirs en coton, un caleçon.
0: Il paie, il achète comptant, il a des avantages, il a des promotions, il est 12h28, il est le 28 novembre, il est en 2002. Il consulte ses comptes, il est 10h13, il est le 28 novembre, il est en 2002, il consulte ses comptes, il recherche des opérations.
2: Il a payé par carte le 1er novembre 2002, il a retiré de l'argent le 1er novembre 2002. Il a payé par carte le 2 novembre 2002, il a payé par chèque le 2 novembre 2002. Il a payé par carte le 3 novembre 2002, il a payé par carte le 3 novembre 2002. Il a payé par chèque le 3 novembre 2002, il a payé par chèque le 3 novembre 2002. Il a payé par carte le 8 novembre 2002, il a payé par carte le 8 novembre 2002. Il a payé par carte le 8 novembre 2002, il a payé par carte le 10 novembre 2002. Il a retiré de l'argent le 10 novembre 2002, il a payé par chèque le 10 novembre 2002. Il a payé par chèque le 10 novembre 2002, il a payé par carte le 11 novembre 2002. Il a payé par carte le 11 novembre 2002, il a payé par chèque le 11 novembre 2002. Il a payé par chèque le 12 novembre 2002, il a payé par chèque le 13 novembre 2002. Il a payé par chèque le 13 novembre 2002, il a payé par chèque le 13 novembre 2002. Il a payé par carte le 16 novembre 2002, il a payé par chèque le 16 novembre 2002. Il a payé par carte le 16 novembre 2002, il a payé par carte le 16 novembre 2002. Par carte le 16 novembre 2002, il a payé par chèque le 16 novembre 2002. Il a payé par carte le 17 novembre 2002, il a payé par carte le 17 novembre 2002. Il a payé par chèque le 17 novembre 2002, il a payé par carte.

0: j'avance par carte, le système j'avance, le il a payé par carte, le système j'avance, le par chèque, le système j'avance, il a payé par chèque le 22 novembre 2022. Par carte le 22 novembre 2022, il a payé par chèque le 22 novembre 2022. Par carte le 22 novembre 2022, il a payé par carte le 22 novembre 2022. Il a payé par chèque le 22 novembre 2022, il a payé par carte le 24 novembre 2022. Il a retiré l'argent le 24 novembre 2022, il a payé par carte le 25 novembre 2022. Il a payé par carte le 25 novembre 2022, il a retiré l'argent le 25 novembre 2022. 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
1: Il est à Nantes, il est à Lyon, il est en France, il est avec Bernard, il est avec Amalric, il a eu sans tête, il est au 4, il est avec Xavier, Mylène, Cœur de Joie, Erstin Funtse, Erstin Yenard, Erstin Deutschland, il est à Bordeaux, il a la tête dans les étoiles, il est membre de la communauté, il est dans une ville Ariane, il est à Bordeaux, il est parrain, il vole, il est au port spatial, il est à Kourou, il est le 28 mai, il est en 2004. Il est dans un pôle industriel, il célèbre Ariane 5, il est à Bordeaux, il est à une exposition, il fait des rencontres, il débat, il est à une soirée, il reste dans les étoiles, il est passionné d'astronomie, il est rêveur, il est en Aquitaine, he's reading a review, he's reading a basic user guide, he's with Carl, he's speaking with Carl, he's at the NASA, he's at the L.B. Johnson Space Center, he's in Houston, he's in the Space Center, he's with an astronaut, he's in Houston, he's in Texas, he's in the United States of America, he's in the US State Department, he's a non-immigrant, he's writing, he's writing answers, he's writing.

Dans le monde, il y a une sénatrice, un adversaire, une rivale, un époux, un ancien président, des démocrates texans, un reporter, des patrons de la métallurgie, des leaders islamistes, des dirigeants, un portugais, un chef de file, un délégué général, un bouc émissaire, un professeur d'art appliqué, un agresseur, un militant, des jeunes du quartier, un acteur de l'ombre, un successeur, un secrétaire général, un porte-parole, un pape, un président de gouvernement, des héritiers, des délégués, des combattants, des passants, des promeneurs, des piétons, des barbus, des fermiers, des médecins, des avocats, des talibans, des écologistes, des naturalistes, des adhérents, des subalternes, des débiteurs, des repentis, des conjoints, des courtiers, des princes du crime, des enseignants, des grands-parents, des salariés, des parents d'élèves, des activistes recherchés, des réassureurs américains, des analystes, des économistes, des cardiologues européens, des élus locaux, un cousin, un disparu. Dans le monde, il y a une infirmière, un jeune sénateur, un général, un vice-président, un colonel, un procureur en chef, un témoin de la défense, un responsable du Patagone, un ministre colombien, un chef guerriero, un ambassadeur, un directeur de la police, un bon révolutionnaire, un mafieux, un paramilitaire, un sergent des Marines, un jeune homme d'environ 18 ans. Dans le monde, il y a aussi de nombreux enfants, 300 blessés, des alités, des combattants kurdes, une cinquantaine d'opposants, une dizaine de partisans et des milliers de manifestants, 126 délégués, 3 kinésithérapeutes, 70 palestiniens, des dizaines de milliers de nouveaux venus, 22 conseillers américains et des officiers pakistanais, 3 jeunes femmes d'une trentaine d'années, 3 militaires français, une vingtaine d'individus cagoulés et armés de battes de baseball, des émeutiers, une vingtaine de parlementaires, 80 personnes soupçonnées d'appartenir à des familles mafieuses, des inspecteurs outrés, des stars et des starlettes, 503 électeurs, 1000 supporters, 2000 soldats, plus de 10 000 habitants, 25 000 écoliers, 45 000 enfants en danger, 77 850 spectateurs, 158 000 soldats américains, 350 000 maîtres du primaire, des dizaines de milliers de nouveaux venus, 1,5 million de leaders et 2 millions de salariés, 40 millions de

0: une héroïne, un directeur DRG, des colons, un commerçant, un délégué général, un premier homme, des colons, un commerçant,
1: un jeune francilien de 23 ans, un étudiant allemand,
0: un professeur,
1: un joueur hors du commun,
0: des délaissés des banlieues de Paris,
1: des destinataires,
0: des témoins masqués à l'identité tenue secrète,
1: dans un étudiant pas à l'intérieur du scénario,
0: un jeune garçon de 19 ans, des femmes d'un certain âge,
1: deux jeunes élèves moitié nus sur un lit, des mannequins coiffés de plumes de corbeaux et des filles portant des collants.

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Vous êtes à l'écoute de Radio Air Libre et sur Radio Air Libre, c'est l'heure de l'agenda culturel, comme toutes les semaines, tous les jours de la semaine et du week-end, à la même heure, au même endroit, c'est-à-dire sur Radio Air Libre. En fond sonore, pour vous présenter l'agenda culturel d'aujourd'hui, je vous ai choisi un extrait de l'album Le Métèque du trio de jazz L'âme des poètes, Pierre Vaiana, Fabien de Gries et Jean-Louis Racin-Fosse. Je vous propose les activités culturelles pour la semaine du 28 mai au 3 juin. Oui, c'est une semaine un peu décalée chez nous toujours. On aime bien les choses décalées d'ailleurs sur Radio Air Libre. Mais ça vous permet de réserver éventuellement parce que dans un certain nombre d'endroits, les places sont limitées. Donc il y a intérêt de réserver, c'est même parfois obligatoire. Alors moi, j'attire votre attention sur une série d'activités, des concerts, des expositions, des animations, etc. Mais je ne vous donne pas nécessairement tous les renseignements comme le tarif, s'il y a une entrée à payer ou pas. S'il faut réserver ou pas, les heures et jours d'ouverture des galeries ou des lieux d'exposition, etc., etc. Mieux vaut vérifier sur le site de l'organisateur. Ça permet aussi de repérer s'il y a des changements ou s'il y a une défection en dernière minute. Et on commence tout de suite donc avec le 28 et la préparation quasiment imminente de la Zineke Parade 2026. Alors le 28, il y aura la joyeuse entrée à 20h, place de la Monnaie. Du 28 au 30, fête permanente au Oberskorburg et place de la Bourse. La Zineke Parade elle-même aura lieu le 30 mai de 15 à 17h à Bruxelles, dans le centre de Bruxelles. À 17h le 30, il y aura une action finale à la place de la Bourse. Et puis en soirée, pour ceux qui auront encore un peu d'énergie dans les jambes, eh bien de 22h30 jusqu'à 5h du matin, une clôture de nuit, nuit de clôture plutôt, qui se déroulera à l'AB, à l'ancienne Belgique, et qui sera au fond la clôture en commun de Zineke Parade et du Kunst und Festival des Arts. Pour cette soirée, donc, c'est à l'AB que ça se passe. Autre chose qui se déroule en cette fin de mois de mai et début du mois de juin, la projection, par exemple, du film La Remontada, dont je vous ai déjà parlé à l'occasion. C'est un film documentaire sur une équipe de foot féminine ou de foot féminin, je ne sais pas comment il faut dire, mais dont la particularité sont que les joueuses ont toutes plus de 60 ans. Alors, ce documentaire est dû à Tatiana de Perlinghi et Anne Schiffman. Il sera projeté quelquefois encore au Ciné Vendôme, et entre autres le 28 mai, le 2 juin, je vous donne déjà les dates suivantes, le 11 juin et le 16 juin pour commencer. Il y aura peut-être encore d'autres séances par la suite. Ça se passe au Ciné Vendôme, donc près de la Porte de Namur, plus exactement au 18 de la Chaussée de Havre à Ixelles. De la musique ancienne à Anderlecht avec la rencontre, le concert de midi mensuel d'Eras Musica, organisé entre autres avec l'aide de la Maison d'Erasme et du Koninklijk Conservatorium Brussel, la classe de musique ancienne, et donc le 28 à 12h30, et ça se passe à la place de la Vaillance, à la salle de l'Académie flamande de musique d'Anderlecht. Beaucoup de choses à faire le 28, le jeudi 28, hein, par exemple. Il y a également des concerts de fin d'année, d'examen en quelque sorte, des musiciens des différentes académies et conservatoires. Et par exemple, la classe d'arrangement du Koninklijk Conservatorium van Brussel, dirigée par Thomas Mayade, eh bien, il sera à 20h le jeudi à la Jazz Station. Et puis le dimanche 31 à 18h, attention, à 18h, une jam session à la Jazz Station,
avec Simon Gropp au piano, Jim Mono à la contrebasse et Marek Partman à la batterie. La jazzation au coin de la rue Wouwermans et de la chaussée de Louvain. Il me reste pour ce début en jazz à vous donner la programmation du Music Village où il y aura également des belles choses à entendre. Ainsi, le jeudi 28, Mathieu Van, c'est un pianiste, il chante également. Le titre de la soirée, c'est The Seventh Son, le septième fils. Il y a entre autres Sal La Rocca à la contrebasse et Mathias De Waal à la batterie. Le vendredi 29, toujours au Music Village, Franco Picciano en trio. C'est un pianiste, Franco Piccino, pardon. Le samedi 20, toujours au Music Village, le Septeto Son Musica Cubana avec des musiciens cubains. Il y en a 6 qui sont cubains sur les 8 musiciens qui sont sur scène. Ce samedi 20. Le dimanche 31, le lendemain, Adinda Hertmans en quintet. Adinda Hertmans au chant. Il y a entre autres pour l'accompagner Wajdi Riahi au piano et Peter Hertmans à la guitare. Lundi 1er juin, à Music Village, Latino Bra Funk avec René Calvin à la basse. Et puis le mardi 2, The Jazz Connection Quartet, le titre de la soirée Sense and Emotion, peut-être une référence à Jane Austen. Et il y a pour l'accompagner dans ce quartet, Matteo Diego Scarcella au sax et à la flûte. Enfin, le mercredi 3 juin, toujours au Music Village, Flavio Rio, au chant et au clavier, avec 7 musiciens. In My Soulful Room, c'est le titre de la soirée du 3, au Music Village, qui est situé 50 rue des Pierres à 1000 Bruxelles, pas loin de Manneken Pis.

un peu moins de choses à vous annoncer cette semaine, mais je vous promets déjà pour le mois de juin pas mal d'activités pour la fin de saison. En attendant, eh bien, le 29 mai, il y a une soirée organisée par Pour écrire la liberté, avec comme thème de départ l'écologie libertaire d'André Gors, démocratiser le travail, libérer le temps, avec Céline Marty, autrice du livre donc sur l'écologie, sur André Gors, qui est un des pères fondateurs de l'écologie politique. Ça se passe à l'ULB Lombard, 32-42 rue du Lombard, à Bruxelles, et ça commence à 19h30. Et je vous signale déjà que la suivante aura lieu le 17 juin, également à 19h30, Instituer les mondes pour une cosmopolitique des communs, avec Pierre Dardot et Christian Laval, mais on vous le rappellera. En attendant, le 29, donc, ça se passe à l'ULB Lombard, rue du Lombard. À la Maison CFC, une activité qui sort de l'ordinaire pour la Maison CFC, puisqu'il s'agit de visites guidées, avec comme thème le modernisme et le brutalisme à Ixelles et à Uccle, avec comme guide Jacinthe Gigou, qui est historienne de l'art et spécialiste donc du modernisme et du brutalisme. Alors, le 30, ça se passe à 11h. Il y aura d'ailleurs une deuxième session sur qui se passera le 14 juin à 11h également. Mais donc on va commencer par le samedi 30 à 11h, modernisme et brutalisme à Ixelles et Uccle entre 1930 et 1970. Il faut impérativement réserver. Le départ aura lieu à la rue Jules Lejeune, numéro 69. Ça, c'est à 11h. À 12h, rencontre du samedi avec de la poésie ce 30 mai. Paradis Yaka d'Elke de Rey, que c'est de ça qu'on parlera donc dans ces rencontres du samedi à midi à la Maison CFC, 14 Place des Martyrs à Bruxelles. Et puis sur le modernisme et le brutalisme, il y aura encore d'autres choses, mais ce sera pour plus tard. On parlera entre autres du quartier de Forjaco et de l'empreinte de Louis Hermann de Koning. Je vous rappelle, pour ne pas l'oublier, même si on arrive au bout, que le Kunstfestival des Arts, 31e édition, se déroule jusqu'au 30 mai à Bruxelles, qu'il s'agit en général de miser sur la malléabilité pour réinventer nos regards, et qu'il y a un riche programme avec plein de projets artistiques, dont des premières mondiales. Il en reste donc encore quelques-unes à aller voir. Et je vous propose d'aller voir le sommaire et sur le site, le programme de ce Kunstfestival des Arts, www.kfda.be, KFDA pour Kunstfestival des Arts, évidemment. À la librairie Quartier Libre, qui est une coopérative qui fait aussi de l'édition, qui fait plein de choses, et on va encore en parler dans le futur sur Radio Air Libre. Donc, dans la librairie Quartier Libre à Uccle, le mardi 2 juin à 19h, rencontre avec Adeline Dieudonné à propos de son livre Dans la jungle. Et je vous signale déjà que ça sera suivi le 4, le jeudi 4, par une rencontre avec Ashraf Thioulli. La librairie Quartier Libre au 374 de la chaussée d'Alsenberg. C'est juste à la limite de Uccle et de Forêt, pas loin de l'altitude 100. Alors, une exposition qu'on vous a déjà annoncée, c'est celle de l'artiste François Marcadon, qui se tient en ce moment à l'Escale du Nord à Skeut jusqu'au 12 juin. À Skeut, c'est-à-dire 147 avenue de Skeut, si mes souvenirs sont exacts, pour le Centre culturel Escale du Nord d'Anderlecht. Et donc, François Marcadon, qui a réalisé une résidence à l'Institut Bethelhaus d'Urakawa au Japon,
et qui en a rapporté un certain nombre de choses. L'exposition porte comme titre « Le miracle d'Urakawa ». Voilà, on est arrivé à la fin de cet agenda pour aujourd'hui. Je vous rappelle que si vous avez des annonces d'activités pour cet agenda à nous faire parvenir, il ne faut surtout pas hésiter. Je vous donne pour ce faire l'adresse électronique de Radio Air Libre, ce sera le plus simple. info@radioairlibre.net, Radio Air Libre en un mot. info@radioairlibre.net. Dans quelques instants, la suite des programmes de Radio Air Libre.

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Aujourd'hui, que l'on habite la ville, le faubourg, la banlieue ou la campagne, on entend les mêmes chansons apportées par la radio, le disque ou la télé. Et d'ailleurs, les gens ne chantent plus guère. Ils écoutent les tubes des professionnels de l'enregistrement. Avant l'ère de la musique presse-bouton, on avait le loisir et le plaisir de chanter soi-même. On chantait peut-être mal ou faux, mais on chantait. Et le répertoire, comme la mentalité, n'est pas tout à fait la même dans les faubourgs qu'au cœur de la capitale. En outre, les grands succès parisiens, qui avaient la vogue à Bruxelles 6 mois après Paris, ne devenaient populaires à Anderlecht, à Etterbeek ou à Uccle qu'après un nouveau délai de quelques mois. C'est que les nouvelles chansons ne se propageaient pas vite dans les années 1920. À défaut de disques et de radios, elles ne se répandaient que de bouche à oreille et aussi, dans une faible mesure, au moyen de partitions imprimées pour chant et piano, ou encore par les grandes feuilles de paroles que vendaient quelques chanteurs ambulants. Les nouveautés étaient d'ailleurs peu nombreuses, mais leur vogue durait très longtemps. Lorsqu'on avait appris une chanson qu'on aimait, on la fredonnait pendant des mois, voire des années, et on ne l'oubliait plus. Les vieilles gens aujourd'hui connaissent encore les mélodies de leur jeunesse. Pour ma part, vivant dans un faubourg, je ne fréquentais pas les temples huppés de la chanson citadine, tels l'Alhambra ou le Palais d'été, où les Maurice Chevalier, les Roses Amies et les Mistinguettes venaient donner à Bruxelles la primeur de succès qui était déjà un peu éculée à Paris. J'étais trop jeune aussi pour hanter le fameux cabaret artistique, les grands cafés à orchestre, les dancing mondains et les thés dansants qui révélaient les derniers succès à la mode. Nous n'étions pas riches au point de posséder un phonographe. Mon cousin Jules en avait un, mais ses seules plaques étaient consacrées au credo du paysan, à la voix des chênes, à la sérénade de Toselli et à des airs d'opéra où il était question de la gloire immortelle de nos aïeux, du regard de l'acmé qui se voile et d'un veau d'or qui reste toujours debout, toute œuvre nasillarde qui m'enthousiasmait fort peu. Les chansons du faubourg, celles qui exaltaient ma petite âme faubourienne, j'ai fait leur connaissance dans un honnête café situé à côté de ma maison, au coin de la chaussée d'Alsemberg et de l'avenue Van Goetz-Noven. Ce café, remplacé aujourd'hui par une agence bancaire, avait pour enseigne chez Pitch 14, surnom bizarre dont l'origine m'est inconnue.

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Alors, après Henri Salvador, il y avait Miss Tinguette. Avec ça, c'est Paris. Alors, Miss Tinguette, elle était née en 1873 à Enghien, mais à Enghien-les-Bains, c'est pas Enghien en Belgique. Enghien-les-Bains, en fait, son vrai nom, Jeanne Bourgeois. Et elle avait commencé à chanter très tôt, puisque ses débuts, elle les a faits en 1885. Elle devient vraiment grosse vedette après la Première Guerre mondiale, et elle a marqué les esprits entre les deux guerres, ainsi que Maurice Chevalier, bien entendu. Et c'est pourquoi Jean Dostat en parlait dans ses mémoires candides d'un Bruxellois ordinaire, où il nous expliquait en fait la situation dans les faubourgs de Bruxelles, donc pas au centre-ville où il y avait l'Alhambra et des salles de ce type-là, mais bien dans du côté de la chaussée d'Alsemberg à Uccle ou à Etterbeek ou à Molenbeek. Voilà, il y avait aussi des gens qui avaient donc leur phonographe avec un grand pavillon comme ça, une manivelle sur le côté. Ça ne mangeait pas de piles. Ça demandait simplement un petit peu d'huile de bras. Après Miss Tinguette, on a écouté Georges Hulmer. Georges Hulmer qui avait commencé à chanter pendant la Seconde Guerre mondiale dans l'orchestre de Fred Ardisson et qui s'y rendait hommage à la période d'avant-guerre avec des gens comme Miss Tinguette, comme Maurice Chevalier, etc. Pour suivre, et dans un autre genre, un peu plus amusant d'ailleurs, Bourvil. Bourvil a chanté toutes sortes de chansons, il a chanté des chansons assez tristes aussi, mais ici c'est le piston qui fait marcher la machine, tout le monde sait ça, et c'est Bourvil qui nous le chante.

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Yves Montand avec Moi je m'en fous, et ça fait très cabaret, un peu chaud à l'américaine. Avant ça, il y avait Lynn Renault. Alors, vous savez qu'il y a deux Renault qui sont connus dans la chanson française. Il y a Renault Séchant et Lynn Renault. C'est pas la même génération, puisque Lynn Renault, c'est la génération d'avant. Née dans le nord de la France en 1928. Elle est exclusivement interprète. Et en fait, elle a commencé, comme beaucoup de gens à son époque, en faisant tous les radio-crochets des environs, de la province, du département, de la région. Et puis petit à petit, elle réussit à se faire remarquer. Et en 1944, elle est engagée à Radio Lille dans l'orchestre de Michel Varlope. Et là, elle interprète

fait les grands succès du moment et qui sont les gens à la mode à cette époque-là, bien, Léo Marjane, Piaf et quelques autres. En fait, elle ne chante pas à ce moment-là sous le nom de Deline Renaud, mais bien de Jacqueline Rey. En fait, son nom, son exact, c'est Jacqueline Hanté. Ce n'est qu'après qu'elle deviendra Deline Renaud et elle connaîtra le succès en 1948 avec Ma cabane au Canada, qui, avec Ma petite folie, 2 ans plus tard, reste ses 2 plus grands succès. Alors, après Deline Renaud et Yves Montand, passons aux choses sérieuses avec Georges Brassens. Georges Brassens, qui a toujours eu beaucoup d'humour, donc quand je dis aux choses sérieuses, c'est un petit peu de manière ironique. Georges Brassens a été repris

Mais voilà, Georges Brassens encore avec Il n'y a pas d'amour heureux, qui est une mise en musique d'un poème de Louis Aragon. Et c'était Tanger et Karen Anne qui nous interprétaient cette chanson. Donc, ce qu'on appelle la nouvelle école, la nouvelle chanson française du début des années 2000, qui interprète les anciens de la vieille école. Ok. Dans le même style de réinterprétation, une chanson de Michel Rivegauche et d'Irving Gordon, Les prisons du roi. Alors c'est une chanson pseudo-folklorique. Et à une certaine période, l'époque des compagnons de la chanson, on n'a pas remis au goût du jour des chansons anciennes, mais plutôt recréé des chansons à la manière des chansons anciennes. Alors ça a donné lieu à divers disques qui n'ont pas eu vraiment du succès ou qui n'ont pas laissé en tout cas des traces mémorables dans les esprits, et puis aussi à quelques rares exceptions chantées par des gens comme Édith Piaf, les compagnons de la chanson et d'autres. Et puis après, c'est paru un nouveau phénomène, c'était la reprise de chansons anciennes éventuellement remises au goût du jour ou dans des arrangements remis au goût du jour, et ça a été et également un album particulier d'Yves Montand, où il avait repris des vieilles chansons françaises, et entre autres des chansons antimilitaristes. Et donc, ce que je vous propose, c'est Les prisons du roi, extrait de l'album L'amour au nu, un album enregistré en concert, un concert organisé par le Centre de chansons d'expression française à l'Auditorium du Châtelet. L'album est sorti en 1992. Catherine Ribeiro.

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Catherine Ribeiro en public avec Les Prisons du Roi, et puis Renaud en public à Bobigny en 1981 avec La Butte Rouge de Monteus et Crière. C'est extrait de l'album Le Tubal du samedi soir. Et petit à petit, cette chanson, d'ailleurs, La Butte Rouge, est devenue, on pourrait dire, un standard dans le genre, un petit peu de la même manière d'ailleurs que Le Déserteur de Boris Vian, dont je vous propose immédiatement d'écouter une version par Michel Piccoli.

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1: Après Michel Piccoli qui nous disait, plus qu'il ne chantait, le déserteur de Boris Vian, c'était Marc Robin. Alors Marc Robin a fait pas mal de choses. Et il a entre autres publié des disques et des disques avec des chansons sur des textes, des poèmes d'auteurs français. Ici d'ailleurs, c'était Francis Carco qui l'avait mis en musique lui-même dans un poème intitulé « L'ombre ». Cet extrait de l'album « Poétique attitude » enregistré pour la plupart des morceaux au début des années 2000. Un autre qui a beaucoup mis en musique des poètes, c'est Léo Ferré, bien entendu, Aragon, Verlaine, Baudelaire, Rimbaud, etc., etc. Mais en début de carrière, il a surtout chanté ses propres chansons, comme L'île Saint-Louis, Joli Môme, etc. Et puis aussi, bien entendu, Monsieur Tout Blanc, Léo Ferré.

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petit festival Léo Ferré avec bien Philippe Léotard, extrait de l'album Philippe Léotard chante Ferré, un album sur lequel il y a des arrangements et des interprétations, des espèces de petites mises en scène assez intéressantes, comme précisément dans cette chanson, Le piano du pauvre. Alors, il y avait, entre autres, pour accompagner Philippe Léotard, Philippe Servin à l'accordéon et Sandy Simons pour la voix féminine. L'album est sorti en 1994. Autre artiste qui a rendu hommage avec, à Léo Ferré, il s'agit de Safo. Safo qui a donné des interprétations assez flamenco de Léo Ferré. On écoutait d'ailleurs, ça tombait bien, le flamenco de Paris, avec l'accompagnement à la guitare de Vicente Almaraz, qui co-signait les arrangements avec Safo. On va rester dans Léo Ferré, avec un autre personnage qui lui a rendu hommage. Il s'agit de Michel Jonas. Michel Jonas, lui, a pas consacré un album entier à Léo Ferré, mais quand même plusieurs chansons, dont « Avec le temps », qu'il interprète donc sur cet album « Chansons françaises », sorti en 2007. Michel Jonas chante Léo Ferré.

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Après Léo Ferré, monstre sacré de la chanson française auquel rendait hommage, entre autres, Michel Jonas, et un autre monstre sacré, Charles Trenet, avec Je chante, interprété par Jacques Higelin. C'était enregistré en public au Trianon à Paris en mars 2005. Puis Patrick Bruel et Zazie dans J'ai ta main, une chanson qui date de 1937, que Charles Trenet interprétait à ce moment-là, et extrait de l'album Entre deux de Patrick Bruel. Et pour suivre, Charles Trenet par Charles Trenet dans Revoir Paris.

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Mais il y a des interprètes que vous avez reconnus comme Charles Trenet, Edith Piaf, et puis des interprètes que vous n'avez pas reconnus comme Quatrième République. Charles Trenet avec Revoir Paris, Quatrième République, enregistré en public à Bruxelles et même à Bruxelles à Folk le 17 juillet 1983 avec Taxi Girl. Ces filles qui travaillaient dans des dancings et qu'on pouvait louer quand on allait danser, un garçon allait danser tout seul, il n'y avait pas de petite amie, ou pas de fiancé officiel ou non, et donc pour pouvoir danser, il se payait les services d'une jeune femme qui était là, et bon, c'est un peu dans le style condition féminine, pour quelques sous, je me laisse marcher sur les pieds. Autre destin de femme, et un peu tout le pathétique de aussi de la femme abandonnée par l'homme qui va courir le monde. Mon légionnaire, une chanson de Raymond Asso pour les paroles sur une musique de Marguerite Monod, une chanson qu'ils ont écrite en 1936, qui avait été créée par Marie Dubas et dont l'interprétation la plus célèbre et dont on se souvient encore aujourd'hui est celle de Piaf qu'on vient d'écouter, bien entendu. C'était au fond un peu l'histoire d'Edith Piaf, résumée en quelques minutes. Et pourtant, Raymond Asso avait écrit cette chanson avant de connaître Edith Piaf. Et donc, elle l'a interprétée en 1937 lors de son premier récital à l'ABC. Et

et par Marie Dubas. On va passer à Prévert et Cosma, un peu de poésie dans ce monde de brut. Pourtant, le titre de la chanson est plutôt morose, « Compagnon des mauvais jours ». Il s'agit en fait d'une chanson paraissante, interprétée par Lambert Wilson lors d'un concert donné il y a peut-être quelques dizaines d'années déjà, au Casino de Paris. Et écoutons directement Lambert Wilson, compagnon des mauvais jours.

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4: Avant la loi du clan ! 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Oui.
5: Faites attention. Ils vont pas refaire une deuxième loi du plomb, ils en ont déposé une. Mais ils vont faire ça bien plus subtilement et bien plus sournoisement.
6: 2025, une pétition Assemblée nationale réunit plus de 2 millions de signatures contre la loi Duplomb, sénateur au service de l'agro-industrie, et parmi toutes les horreurs prévues par cette loi, ferme-usine, méga-bassine et toujours plus de chimie, dont la fameuse acétamipride néonicotinoïde qui ne tue pas que les abeilles. Herbicides, fongicides, pesticides, quand le poison se termine en cide, c'est qu'il tue. 2026, Duplomb remonte à la charge pour imposer l'acétamipride, mais l'offensive législative des politiques de droite au service de l'agro-industrie ne s'arrête pas là. En ce printemps 2026, au national, on craint une terrible loi dite d'urgence agricole, LUA, et au niveau européen, des directives omnibus qui détricotent les lois de protection de l'environnement, carreau de cancer colère.
7: Il n'y a pas que la loi Duplomb, il y a la loi d'urgence agricole, il y a aussi le paquet de lois omnibus. C'est un système à bout de souffle qui voit l'être humain s'autodétruire, c'est une sinistre fuite en avant. Dans ces textes, il n'est pas seulement question du droit d'empoisonner l'eau ou les sols. Ces textes posent des cadres de régression bien plus graves. C'est le déni de la science, c'est la mise en cause des instances démocratiques et c'est la criminalisation des lanceurs d'alerte. Je suis en colère enfin, parce que je suis maman et que je vois venir un moment de bascule. Mais cette colère, dans le collectif, c'est une énergie porteuse, constructive et même joyeuse.
6: Et il était joyeux ce carnaval anti-Duplomb de ce dimanche 26 avril 2026 à Tours, région centre. Procession qui a rassemblé un millier de personnes venues à pied, en vélo, en bateau et qui s'est achevée sur l'île Simon, une île au milieu de la Loire qui traverse la ville avec une série de prises de parole des organisations de l'événement. À commencer par des membres de la Confédération Paysanne.
8: Bonjour à tous. À toutes.
9: Bonjour.
8: Nous, c'est la Confédération Paysanne, du coup. Donc, Lulu, Nico, Fred. Tout d'abord, un grand merci à toutes et à tous pour cette joyeuse mobilisation. Ouais. Même si les raisons de ce carnaval ne le sont pas forcément. Qui aurait pu prédire que nous, paysans, paysannes, salariés, citoyens, citoyennes, centres sociaux et collectifs militants, se rassemblent pour une même cause? Qui aurait pu prédire que nous, les premiers de cordée, les gueux, les sales connes, pouvaient penser remettre en cause les choix politiques de notre cirque gouvernemental? Certainement pas ces clowns qui pondent des lois qui ne répondent qu'à une logique capitaliste en ne voulant pas penser à ceux qui les subissent. On va vous faire un petit rappel de la loi Duplomb, parce qu'il y a quand même beaucoup de choses dans la loi Duplomb et de ses conséquences du coup. Car c'est bien contre une loi que nous nous retrouvons aujourd'hui, la fameuse loi Duplomb 2, un mauvais remake de la 1, mais qui rentre cette fois-ci par la grande porte en étant inscrite dans la loi d'urgence pour la protection et la souveraineté agricole. Quel joli nom pour un contenu vide de sens. Sous couvert de concurrence déloyale avec des paysans et des paysannes de l'Europe, il faut baisser les normes, réduire les contraintes et donc réintroduire des pesticides interdits tels que l'acétamipride et le flupyradipurone, dont on connaît les effets délétères sur le vivant, humain, faune, flore et eau. Il y aura des dérogations données pour telle ou telle raison afin de faciliter son utilisation. C'est la boîte de Pandore qu'on ouvre. L'accélération des méga-bassines, car les projets de stockage d'eau vont devenir d'intérêt général, mais sans consultation publique, en limitant les possibilités de recours juridique. Et donc, si jamais on manifeste, on pourra peut-être se faire enfermer. Mais on continuera quand même.
10: Toujours dans la loi Duplomb, l'augmentation de la taille des élevages en relevant le seuil à partir desquels ces élevages doivent réaliser une procédure d'évaluation environnementale et être enregistrés comme installation classée de protection de l'environnement. Il est fait en sorte que ces exploitations agricoles de taille industrielle peuvent échapper à ces contrôles. Il s'agit de demandes de la filière d'élevage de FNSEA qui ne concerne que 3% des exploitations mais où sont 60% des animaux. L'affaiblissement de la police de l'environnement. L'Office français de la biodiversité passe de la tutelle du ministère de l'Agriculture à celle de la tutelle directe du préfet et de la police administrative et du procureur de la République pour le judiciaire. ce qui pourrait réduire l'indépendance et l'efficacité des contrôles environnementaux. Le fait que l'ANSES, Agence nationale de sécurité sanitaire de l'alimentation, de l'environnement et du travail, perde son indépendance pour le contrôle des pesticides avant la mise sur le marché, mais qu'elle soit chapeautée par le ministère de l'Agriculture. Nous traversons pourtant de nombreuses crises structurelles qui appellent à agir. Garantir le revenu est une priorité qui doit engager une politique volontariste de régulation et de protection. La crise laitière qui commence actuellement exprime concrètement la nécessité d'agir sur les volumes de production et la construction des prix. La crise énergétique et le choc pétrolier que subit le secteur agricole nous rappellent l'urgence d'engager des politiques qui nous orientent vers plus de robustesse et d'indépendance des filières vis-à-vis de la pétrochimie. Le dérèglement climatique nous rappelle également l'urgence d'une transition agroécologique. Si l'ambition du projet de loi est plus que tiède quant aux réponses apportées aux paysans et paysannes, elle est en revanche très incisive dans sa volonté de poursuivre un schéma productiviste qui ne cesse de faire disparaître les fermes et d'impacter l'environnement, la santé des citoyens et des citoyennes et de fragiliser notre souveraineté alimentaire. Pour appuyer cette volonté non dissimulée, il est choquant de constater le recours assez systématique aux ordonnances concernant ainsi les processus démocratiques et mettant à l'écart les citoyens et les citoyennes. C'est ce qu'ils veulent faire pour les bassines. Plus de réunions publiques pour aller plus vite et orienter encore un peu plus. Les possibilités de dérogation particulièrement graves sont instaurées pour contourner la protection de la ressource en eau, au-delà des saupoudrages des mesures destinées, comme doit l'imaginer le gouvernement, à calmer les revendications des uns et des autres. La véritable ambition de ce projet de loi d'urgence agricole est de poursuivre une trajectoire qui autorise une minorité à s'accaparer les ressources en eau. Nous rappelons que la souveraineté alimentaire est précisément la capacité donnée aux populations de choisir leur agriculture et leur alimentation.
9: Alors nous, à la Confédération paysanne, on propose autre chose. C'est l'agriculture paysanne. L'agriculture paysanne, c'est quoi? C'est produire pour nourrir et pas produire pour produire. La démarche de l'agriculture paysanne est transversale. Elle repose sur l'interaction de nombreux éléments. L'agriculture paysanne veut répartir équitablement les volumes de production. Dégager un revenu suffisant sur une surface et une taille d'atelier raisonnable pour permettre à d'autres agriculteurs de travailler. L'agriculture paysanne permet de développer la qualité et le goût de la production agricole. La nature est le principal capital des paysans. L'agriculture paysanne permet de développer l'autonomie des fermes en limitant les achats des semences et des aliments pour les animaux. L'agriculture paysanne donne les moyens aux paysans pour transmettre leurs fermes aux nouvelles générations, limiter les agrandissements et les investissements qui seraient trop lourds au moment de la reprise. Développement local. Il participe au réseau local de partage agricole. Il s'investit dans la vie citoyenne.
11: Il, c'est le paysan, hein, ou la paysanne.
9: Comment on peut mobiliser les citoyens? Et les citoyennes. Alors, solliciter les élus, soutenir l'agriculture paysanne, c'est acheter bio, consommer ses produits. Changement de modèle possible seulement, tous ensemble, convergence avec les luttes de salariés. Installez-vous comme paysan. Là, c'est vachement bien. Rejoignez les AMAP, montez des AMAP et parlez politique dans les AMAP. Ouais. Et surtout, parlez politique, en fait. Faites de la politique, syndicalisez-vous. Et surtout, faites le lien avec les écoles. Il faut que nos enfants soient tous mobilisés aussi. Il faut qu'ils mangent bien.
8: Malgré le mépris du gouvernement, malgré le recul des lois environnementales, malgré la montée du fascisme, la Confédération paysanne continuera de défendre le droit à une alimentation de qualité pour toutes et tous, car l'alimentation est politique. Nous défendrons toujours l'eau, qui est un bien commun, le vivant, afin que chacun et chacune puisse vivre dans un environnement sain. Nous militerons toujours pour plus de justice sociale et le droit de pouvoir vivre dignement. Nous ne sommes rien les uns sans les autres. Nous sommes forts ensemble, collectivement. Restons solidaires dans la joie pour les nombreux combats à venir. On a survécu !
9: On s'attarde à deux minutes des amis de la Confédération paysanne.
12: Bonjour, on est complètement d'accord à tout ce qui a été dit avant. En fait, on est une association citoyenne engagée et citoyenne engagée, non paysan, non paysanne, et on soutient l'agriculture paysanne comme modèle capable d'assurer une alimentation choisie de qualité pour toutes et tous, de garantir un revenu décent aux paysans et paysannes et aux producteurs en général, et proposer un système d'alimentation qui préserve et les territoires vivants et qui lutte contre le dérèglement climatique et qui protège la biodiversité. C'est un peu ça l'idée que portent les Amis de la Conf. Donc on se reconnaît tout à fait dans les valeurs de la Confédération paysanne, dans ses actions, dans ses revendications. Et si nous ne sommes pas paysans, nous sommes tous citoyens et citoyennes, parents, soignants, et la santé de tous et tous nous importe. La santé, ça passe par une alimentation sans pesticides, par un air respirable, pas toxique. Donc animés par cette volonté de changement, nous, citoyennes, citoyens, voulons contribuer à promouvoir la mise en place généralisée de ce modèle agricole. N'hésitez pas à nous rejoindre si vous êtes d'accord avec cette démarche. Les amis, on a besoin de vous.
13: Alex, co-organisateur de ce carnaval.
6: On passe le micro à l'un des organisateurs du carnaval, également membre de divers collectifs comme Bassine Montmercy ou les Soulèvements de la Terre.
14: Carnaval ! Ouais ! Nous sommes carnaval ! Vous êtes carnaval, nous sommes tous carnaval, et c'est ça qui est super. Et pourquoi est-ce qu'on fait la fête? Parce que l'heure est grave. Heureusement, on fait la fête. Parce que l'heure est grave, en fait, parce que qu'est-ce qui se passe avec la loi d'urgence agricole? C'est la merde. Tout est interdit, mais c'est pas grave, on va le mettre dans la loi, comme ça, ça sera autorisé. En gros, c'est ça l'histoire. Jusque-là, t'avais pas le droit, mais maintenant t'as le droit. C'est ça l'histoire du gouvernement Le Cornu, c'est ça l'histoire de la FNSEA qui tient la main du gouvernement Le Cornu, qui tient la main du ministère de l'Agriculture et qui nous enfume. Carnaval ! Ouais ! Non, parce qu'on est là pour faire la fête. Hein. Carnaval ! Ouais ! Eh ben, on recommencera, parce que c'était une première, c'est magnifique, c'est super. Pff, je m'y attendais vraiment pas. Hein. C'est un énorme boulot qui a été fait là pour organiser tout ça. On va le refaire parce qu'on est vachement en composition là tous quoi. Moi j'ai des casquettes, CEPAND, BNM, faucheurs volontaires, là, là. Vous avez tous des casquettes, vous êtes tous bénévoles dans tout un tas de structures et vous portez tout un tas de messages avec des casquettes différentes. Eh ben tout ça c'est des gens qui sont en composition. On est tous en composition. Une composition c'est quoi? C'est il y a un groupe là, il fait ce boulot là, mais il a une limite. Ok, il y a un autre groupe, il fait ce boulot là, mais il y a une limite. Et donc on reprend le boulot de l'un pour pouvoir le poursuivre. C'est ça l'idée. Donc très prochainement, à nouveau. Carnaval !
13: Ouais ! Ben, je passe la parole maintenant à Caro du collectif Cancer Colère.
15: Bonjour à tous, je m'appelle Caroline, j'ai 43 ans. Et après 2 ans d'errance médicale et de « c'est le stress madame, prenez un ton antidépresseur », on m'a diagnostiqué un cancer du pancréas, c'était le 15 janvier 2025. J'ai eu de la chance de pouvoir être opérée, j'ai traversé 6 mois de chimiothérapie, dont je garde des séquelles parce que c'est long, c'est très très long. Mais aujourd'hui, je n'ai pas envie de m'étendre sur mon parcours, même si je sais bien que nous, Cancer Colère, nous sommes là pour témoigner, pour montrer nos visages, pour dire que derrière les études et les discours, il y a une réalité glaçante. Je pense à Elisabeth. Elisabeth venait de rejoindre Cancer Colère, elle nous a quittés il y a 10 jours. Elisabeth n'est pas seule. Dans un si jeune collectif, nous comptons déjà de nombreuses familles endeuillées, de camarades partis trop tôt d'une maladie qui, elle, n'aurait pas dû avoir. Aujourd'hui donc, plus que jamais, je suis en colère. En colère parce que depuis 60 ans, on sait. Toutes les études de tous les instituts et centres de recherche ne font que le confirmer. Même le Conseil de l'Ordre des médecins dit que le doute n'est plus possible. En colère parce que ceux qui devraient nous protéger font le choix cynique de défendre un modèle économique délirant et mortifère en sacrifiant la santé publique. En colère parce que des enfants naissent malades, contaminés. En colère parce que les services d'oncologie pédiatrique sont surchargés et qu'il n'existe même pas de traitement adapté aux maladies des enfants, parce que ce ne serait pas rentable à produire, évidemment. Pour nous, en revanche, il y a ce qu'il faut. Des industriels mettent sur le marché des produits chimiques, autorisés ou non d'ailleurs, des produits qui rendent malades, et les mêmes industriels produisent les traitements, fixent leurs prix et se les font payer par qui? Par la solidarité nationale. En 2021, 5,9 milliards d'euros étaient versés aux laboratoires privés pour l'achat des médicaments anticancéreux. En 2023, c'est plus de 27 milliards d'euros qui étaient dépensés par l'assurance maladie pour traiter le cancer. C'est le premier poste de santé. Ce coût a doublé en 4 ans. Il augmente de 20% chaque année. Et ne prend pas en compte, bien sûr, les nombreuses autres maladies chroniques concernées, comme la sclérose en plaques ou l'endométriose, par exemple. Et pourtant, sans la moindre honte,
7: Nos décideurs culpabilisent les malades et s'attaquent aux dispositifs d'aide pour les affections longue durée. Et c'est pas fini. En colère, je disais. Parce que les paysannes et les paysans qui font tout pour endiguer cette épidémie sont invisibilisés, discrédités, empêchés. Ils demandent des revenus dignes, on leur donne des pesticides. En colère de voir le cadmium coloniser nos corps, nos terres et celles des pays du Sud, alors que tant d'alternatives non coûteuses existent. Je cite le cadmium, je pourrais en citer bien d'autres, mais comme pour une fois c'est d'actualité, je vais me permettre une petite digression. Parenthèse cadmium de Caroline qui a un cancer du pancréas. Donc je parle bien sûr de la proposition de loi qui vise à nous protéger de cette substance cancérogène qui risque de ne pas être débattue parce qu'elle a été sabotée par une grosse partie du centre et par l'ensemble de la droite et de l'extrême droite. Il n'est pas trop tard pour faire pression, vous l'avez sans doute vu, il y a une pétition qui est en ligne, je sais, encore une pétition, désolé, signée, partagée, la pétition, elle est sur le site de l'Assemblée nationale contre le cadmium et les cancers qui vont avec. Je suis donc en colère aussi, parce qu'il n'y a pas que la loi du plomb. Il y a la loi d'urgence agricole, on en parlait à l'instant, il y a aussi Omnibus, le paquet de lois Omnibus. C'est un système à bout de souffle qui voit l'être humain s'autodétruire. C'est une sinistre fuite en avant. Dans ces textes, il n'est pas seulement question du droit d'empoisonner l'eau ou les sols. Ces textes posent des cadres de régression bien plus graves. C'est le déni de la science, c'est la mise en cause des instances démocratiques et c'est la criminalisation des lanceurs d'alerte. Je suis en colère enfin, parce que je suis maman et que je vois venir un moment de bascule. Mais cette colère, dans le collectif, c'est une énergie porteuse, constructive et même joyeuse. Aujourd'hui, ils méprisent les malades et les familles de malades. Ils disent que nous sommes des hystériques, des robots, qu'on cherche à faire le buzz avec des enfants malades. Eh bien, soit, je vous propose, nous allons faire le buzz, là, tous ensemble. Parce que nous sommes nombreux et nombreuses à nous battre pour défendre le vivant et nous allons le faire savoir. Alors, à tous, les Duplon, Macron, Le Cornu, Genevard, Rist. Alors vous ne savez pas qui c'est Rist, hein, c'est normal, personne ne sait qui c'est la ministre de la Santé, elle est hyper bien planquée. On a envie de la sortir de sa cachette, donc retenez bien son nom, Stéphanie Rist. Il y a Darmanin aussi que j'ai envie de citer. Et une mention spéciale pour Sandra Marceau, députée de Charente. Donc vous en avez marre de nous entendre, mesdames et messieurs, et bien va falloir s'y habituer, parce que ce n'est que le début.
6: Caro de Cancer Colère, on va la retrouver en seconde partie d'émission. Mais pour l'heure, pause musicale de circonstance dans ce reportage sur ce carnaval anti-loi du plomb, anti-agro-industrie, anti-pesticides, anti-OGM, avec justement l'OGM man de la chanson du dimanche.

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1: Il nous manque les deux Gus de la chanson du dimanche qui ont sévi au cours des années 2010. Retour maintenant sur les prises de parole qui ont clos le carnaval anti-Duplomb du dimanche 26 avril 2026, 40 ans jour pour jour après la catastrophe de Tchernobyl, comme on le verra tout à l'heure. Mais à présent, on va parler du sinistre chlordécone, poison qui tue à petit feu les populations des Antilles, Martinique et Guadeloupe.
2: Je vais passer la parole à Ghislain d'un collectif qui lutte sur les questions du chlordécone.
3: Bonjour tout le monde, bravo pour la mobilisation, c'est très très important. Pourquoi je suis là ici en tant que représentant de certains collectifs en Guadeloupe, en Martinique, l'association Vivre, l'association Lénage en Martinique. Le chlordécone, le lien avec ce qui se passe aujourd'hui, c'est que c'est une molécule qui avait été interdite dans les années 60 aux États-Unis. Elle avait aussi été interdite en France. Puis il y a eu une dérogation spéciale à l'époque autour des années 1972-73. Vous le rappelez, le ministre de l'Agriculture à l'époque était Jacques Chirac. Donc cette molécule a été réintroduite. Quand c'est interdit, on passe une loi et puis on réutilise les mêmes molécules. Il suffit juste de changer le nom et puis ça revient sur le marché. Et ce qui s'est passé, c'est que cette molécule ayant été réautorisée par une dérogation spéciale a été utilisée sur les cultures en Guadeloupe, en Martinique. Ils disaient officiellement que c'était pour lutter contre le charançon. Les conséquences ont été dramatiques puisque ça a été utilisé jusqu'au début des années 2000. Et aujourd'hui, on sait que les études le démontrent. Il y a Malcolm Ferdinand, que vous connaissez peut-être, qui a beaucoup travaillé dessus, qui est un chercheur. Les sols, les eaux et les mers sont contaminés de 300 ans à plus de 700 ans. C'est absolument dramatique. Et aujourd'hui, en Guadeloupe et en Martinique, les populations sont contaminées à plus de 90%, 92-93%. Donc ça veut dire des cancers du sein, de la prostate, etc., etc. Donc l'eau du robinet est contaminée, donc c'est absolument dramatique. Donc le lien avec ce qui se passe ici avec cette fameuse loi-là, la loi du plomb, où on se mobilise aujourd'hui pour qu'elle ne passe pas, ou... c'est qu'il y a déjà eu des précédents. C'est-à-dire qu'à partir du moment où on réintroduit des pesticides qui ont déjà causé du tort, eh bien on a un exemple très précis avec le chlordécone de ce qui s'est déjà passé, en fait. De quelque chose qui est interdit, qu'on réintroduit, et qui crée des torts, qui crée des cancers, qui crée des malformations, qui crée avec plus de 92% de personnes aujourd'hui qui sont contaminées. C'est pour cela que lorsque nous avons été contactés pour pouvoir apporter notre soutien, on n'a même pas hésité, parce que ça va de soi. Parce que l'enjeu aujourd'hui, c'est... Eh bien, c'est les valeurs que nous partageons, c'est qu'est-ce que nous voulons aussi transmettre aussi aux enfants. Je vois qu'il y a des familles qui sont là avec leurs enfants, moi je suis venu avec les miens aussi. C'est qu'est-ce qu'on veut transmettre en fait. Donc quand on parle des sols, des eaux et des mers, il y a tous les enjeux de santé publique. Simplement pour terminer, c'est important de se mobiliser justement pour ce type d'action. L'enjeu, c'est toujours l'impact. En ce qui me concerne, c'est aussi très important l'enjeu de la transmission. Donc quelles sont les formes de mobilisation que nous mettons en place, qu'elles soient fluides mais radicales. Et donc je voudrais terminer là-dessus. Qu'est-ce que nous avons fait avec ces associations? Eh bien, nous avons porté plainte contre l'État, tout simplement. Donc nous avons fait une action contre l'État. C'est pour dire que c'est possible, même si on sait qu'en principe l'État n'est jamais condamné. Alors il y a eu plusieurs actions. Il y a eu des actions au pénal. Au début des années 2000, donc un ensemble de collectifs s'était mobilisé en Guadeloupe et en Martinique. Il faut savoir que jusqu'en 2016-2017, il ne s'est absolument rien passé. Et ensuite, ce que nous avons fait, c'est que nous avons fait une seconde action en justice en 2019-2020 avec 5-6 collectifs, avec plus de 2000 personnes. Je pense qu'on peut les applaudir, ces 2000 personnes. Parce que l'enjeu, c'est toujours de se mobiliser. C'est ça qui est le plus difficile, c'est de mobiliser les gens. Donc cette action est toujours en cours, puisque voilà... il faut passer par les différentes strates. Aujourd'hui, je pense au Conseil d'État. Mais voilà, c'est ça l'enjeu. C'est comment est-ce qu'on se mobilise, quel est l'impact et qu'est-ce que nous voulons transmettre. Aujourd'hui, en Guadeloupe et en Martinique, les populations sont contraintes aux cultures hors sol. Qui dit culture hors sol dit que l'agriculture n'est pas consommable, en fait, tout simplement. C'est contaminé. Les populations sont contraintes d'aller consommer, on ne va pas faire de dessin, dans les grandes surfaces. On peut parler aussi du coût de la vie qui, en Guadeloupe et Martinique, est hyper cher. Donc voilà, donc c'est important de se mobiliser ici et ici aujourd'hui. Important aussi de rappeler que les formes de mobilisation sont très très importantes pour qu'il y ait un maximum d'impact. Merci.
2: Je vais passer la parole à Niuma du collectif Association Naya et à Romain de la Confédération Paysanne. La Confédération Paysanne a dit pour soutenir, il faut essayer de manger bio, manger des produits paysans. Mais on sait que ce n'est pas possible pour tout le monde, dans toutes les bourses, il y a plein de freins. Et du coup, c'est aussi une lutte collective. Nous, depuis quelques années, on a lutté sur cette question-là avec l'idée de la sécurité sociale de l'alimentation. Et on a essayé de tester des trucs et c'est ça que Niuma et Romain vont essayer de vous raconter un peu.
4: Merci Paul. Moi, je suis Niuma, je suis de Saint-Pierre-des-Corps, à côté de Tours. Je suis fondatrice d'une association qui est à Saint-Pierre-des-Corps, qui s'appelle Naya, qui accueille tout public sur toute problématique humaine.

0: entier. Et ça, on est fiers. Du coup, on remercie les soulèvements de la terre, on remercie toutes les associations, les paysans, les agriculteurs et les agricultrices, bien sûr, parce que nous, les femmes, on est toujours en avant. Et d'ailleurs, Naya, c'est une association où il y a 80% de femmes et 20% d'hommes, de toute nationalité, de toute culture, de toute tradition. Comme je le disais tout à l'heure, en fait, on se ressemble beaucoup avec les paysans, les agriculteurs, parce qu'on aime faire la fête, on aime manger bien, on aime cultiver aussi bien. Pour ça, on se ressemble. Donc, merci les paysans et les agricultrices et paysannes.
1: Romain, de la Confédération Paysanne, partenaire de cette association Naya.
2: On n'a pas à respecter une assignation à être chacun dans nos quartiers, que ce soit dans la ruralité ou dans la ville, quoi. Et c'est ça qu'on fait aussi à travers ce projet, c'est se rencontrer, voir qu'on a du commun, alors qu'on ne voudrait surtout pas qu'on se rencontre. Et c'est ça qu'on fait avec le sujet de l'alimentation. Tiens, il y a Bernard Charret ici, la première fois que j'ai entendu ce terme-là, c'est lui qui l'a dit. Nous ne sommes que ce que nous mangeons, quoi. Donc parlons-en, et parlons-en avec des gens qui sont parfois éloignés de nous dans la vie. Ça aide à faire des perspectives communes. Et l'autre chose que je voulais dire par rapport au collègue qui a intervenu sur le chlordécone et le colonialisme chimique, évidemment qu'il faut attaquer l'État. Et nous, en tant que syndicalistes, on se bat pour ça tout le temps. Mais il y a aussi des hommes et des femmes qui sont derrière. C'est vraiment le système du colonialisme. La problématique pesticide, c'est vraiment une question colonialiste. Et nous, quand on a nos collègues qui sont dans les DROM, puisque donc on est syndicat et qu'on a nos homologues là-bas qui nous racontent comment ça se passe, et que c'est de l'histoire de France, c'est les béquets, c'est la famille Hayat, tout ça, c'est la continuité de l'État colonial qui est aujourd'hui soutenu par la politique agricole commune, et la culture de la banane et de la canne, etc. C'est de là que ça vient, tout ça aussi. Et si je disais ça, c'est que, en fait, il y a des hommes et des femmes qui sont responsables de ça, mais la solution, ça sera nous, faut pas l'attendre du gouvernement, faut pas... Et donc c'est ce qu'on fait ensemble avec ces femmes des quartiers, on peut dire, quoi. Et c'est ça que je venais dire, c'est partageons ensemble, n'attendons rien des autres, quoi, et faisons-le. C'est ça aussi le syndicalisme, l'autogestion et l'auto-organisation, et c'est ça qu'on fait aujourd'hui.
3: On est aux 40 ans de Tchernobyl, où il y avait une mobilisation qui n'a pas eu lieu parce qu'il y avait ce carnaval et les personnes ont rejoint ce carnaval. Et du coup, un petit mot sur cette question, les 40 ans de Tchernobyl et le nucléaire.
4: Merci. Je pense que quand même, il y en a beaucoup qui ont moins de 40 ans ici. Or, le 26 avril 1986, dans la centrale nucléaire de Tchernobyl, en Ukraine, survient lors d'un essai technique l'explosion d'un réacteur qui provoque un gigantesque incendie. Les nombreuses conséquences néfastes, les morts, les maladies graves, de personnes dans un rayon de 30 km autour de la centrale, la pollution des sols, de l'air et de l'eau, sont constatées par plusieurs études scientifiques. Ces impacts sont observés hors des frontières. Un taux de radioactivité dû à Tchernobyl plus élevé est constaté dans certaines régions de France, 40 ans après la catastrophe. Et ça va durer encore longtemps. Mais ce désastre ne suffit pas pour faire reculer les ambitions insensées des pro-nucléaires en France. Près de Chinon, qui a donné déjà beaucoup, à Savigny environ et Beaumont environ, une start-up Nucléo a jeté son dévolu pour construire un mini-réacteur qui utiliserait de l'uranium appauvri et du plutonium produit par le parc nucléaire existant. Ce projet pose, entre autres, le problème de la privatisation du nucléaire dont le coût est estimé de 3 à 6 milliards. Nucléo a besoin de l'investissement public. Déjà, 20 millions d'euros de nos poches à nous ont été engloutis. Quant à la technologie, le collectif de scientifiques Global Chance alerte. Ces réacteurs ne peuvent être fabriqués dans l'état actuel des connaissances. Pour terminer, pour ce carnaval sans loi du plomb et pour le vivant, savez-vous comment seraient refroidis ces réacteurs ?
5: Avec du plomb fondu !
4: Avec du plomb fondu à plus de 300 degrés. Alors, stop au nucléaire, non au nucléaire et... rejoignez-nous dans cette lutte. Merci.
3: Ce qu'on voulait dire en mot de conclusion, c'est que pour nous, c'était vraiment une magnifique journée de vous voir tous, toutes, réunis avec nos tracteurs, nos vélos, nos bateaux, notre énergie. Malheureusement, mauvaise nouvelle, je crois qu'une belle journée ne suffira pas à faire tomber le système à gros du

0: industriel ce soir, et donc c'est qu'il va falloir continuer dans cette lutte. Que là, on voulait rassembler, faire se rencontrer, donner des idées, et qu'on avait envie que ça puisse permettre d'aller plus loin, à la fois collectivement, individuellement, mais que ça donne du souffle à cette lutte dans les semaines à venir, dans les mois à venir, dans les années à venir, avec les lois du plomb, lois d'urgence agricole qui arrivent dans les mois qui viennent, en mai-juin, au Parlement. On a préparé un tract. Ce tract, il raconte comment, pour lutter contre le système agro-industriel, en fait, il faut une lutte continue, il faut une lutte quotidienne, il faut une diversité tactique et faire alliance, il faut des compositions. C'est comme ça que progressivement, on pourra être de plus en plus nombreuses, on pourra faire reculer ce système agro-industriel, trouver notre autonomie, continuer à agir avec toute notre joie et notre énergie.
1: Dans ce tract, pour répondre à la question « qu'est-ce que je peux faire moi à mon échelle pour lutter contre le système agro-industriel, pour une société plus juste, plus saine ?» Et peut-être qu'on n'a pas tous les mêmes moyens et on n'a pas tous les mêmes disponibilités et qu'on n'a pas tous le même espoir de faire changer les choses ou la même volonté d'être dans le souffle qui pourrait ralentir la progression de ce système agro-industriel qui dévore tout. Et donc on a listé des exemples d'actions simples qui pourraient être à la portée de beaucoup de personnes. Le premier masque qui parle de « je peux agir parce que j'ai soit du temps, soit de l'argent, soit des compétences que je peux partager ». On peut simplement aller aider les agriculteurs, les agricultrices qui sont impliqués pour une agriculture paysanne qui demande plus de temps humain et aller planter des haies avec eux, participer aux récoltes, participer au travail. On peut proposer ses compétences, quelles qu'elles soient, aux associations qu'on souhaite soutenir. On peut aussi se rendre sur le terrain, dans les manifs. Et aussi, si vous avez de l'argent, même un peu, vous pouvez investir, donner, prêter de l'argent dans les luttes qui vous touchent. Le deuxième masque, qui parle de capacité en termes des choix quotidiens. On parlait de l'alimentation tout à l'heure. Ça peut être accessible d'aller acheter son alimentation chez les producteurs ou dans les commerces qui favorisent les circuits courts, par exemple. Et aussi dans ses choix d'activités, dans ses choix de sorties, dans des choix de vacances, des choix des week-ends entre copains, on peut orienter les sorties vers des impacts un peu plus positifs. Et enfin, on peut parler de ces sujets autour de nous pour sensibiliser auprès de son entourage et rencontrer les agriculteurs, quelle que soit leur pratique d'ailleurs, juste parler avec eux, découvrir leur métier, tisser du lien. Faites-vous votre avis, aimez la ferme, enfin tout le monde aimera la ferme, non? Et le dernier masque parle d'influence. Si vous pensez que vous n'avez pas d'influence dans vos communautés, vous en avez certainement plus que ce que vous pensez à l'école, si vous êtes parent d'élève ou instituteur, institutrice, ou si vous travaillez dans une entreprise, il y a des CE ou des choix qui sont faits pour les cantines, les vacances, pour les team building, les séminaires, enfin tout ça, c'est des choses où vous pouvez exprimer vos opinions et peut-être faire pencher la balance. Et vous pouvez aussi aller chercher vos élus locaux dans vos communes, dans vos communautés de communes, leur parler, les solliciter autrement, écrire, faire des pétitions, signer des pétitions. C'est comme ça qu'on interpelle ces élus. Donc voilà ce que raconte ce tract.

0: prendre, c'est bon pour la santé.
1: Le maïs OGM, c'est bon pour la santé.
2: Ouais.
3: Le maïs OGM par la Parisienne Libérée, titre qu'on vous a beaucoup joué pendant les années 2010, avant de revenir à ce carnaval antillois du plomb du dimanche 26 avril 2026 et avant de retrouver Caro du collectif Cancer Colère que vous aurez aussi souvent entendu dans cette émission. Bonjour Caro.
4: Bonjour JB.
3: Quelle belle journée que ce dimanche 26 avril, carnaval. Un peu estomaqué par le monde, hein. Je crois qu'on était un très gros millier, non ?
4: Et on était extrêmement nombreux dans un contexte incroyable, il faisait beau. J'étais dans le cortège piéton et j'ai pas réussi à avoir de recul sur le cortège piéton tellement j'avais des discussions chouettes avec plein de gens. Et en plus, j'avais oublié pendant le cortège tellement j'étais occupée à papoter les autres cortèges. Et quand on est arrivé sur le pont et que j'ai vu tous les vélos et les tracteurs arriver, rien que vélos, ils étaient une centaine. Donc si on rajoute les piétons, les tracteurs et les bateaux, je ne sais pas. Mais c'était dingue pour une première et waouh.
3: Qu'est-ce qu'ils sont venus te dire, les gens qui sont venus te dire des trucs ? Déjà, il n'y a pas d'antenne Cancer Colère en Indre-et-Loire.
4: Pas encore, et justement, ça a servi à ça, notamment aujourd'hui, c'est que dans les gens qui sont venus me parler, il y en a pas mal qui sont venus me dire bah, « je suis du 37, j'ai compris qu'il n'y avait pas d'antenne et j'aimerais bien qu'il y en ait une. Qu'est-ce qu'on peut faire pour qu'il y en ait une ?» Après, il y a des gens toujours un peu pudiques qui viennent prendre un tract avec un sourire un peu pudique. Ça arrive très souvent, on sent que c'est chargé, que ça leur parle, mais que c'est pas le moment forcément de discuter, c'est pas grave, ça laisse un support, mais on pense que c'est des gens qui potentiellement peuvent revenir vers nous. J'ai beaucoup discuté avec une soignante à la retraite qui m'a dit j'en peux plus. Elle m'a dit j'étais soignante, mais dit là de toute façon je pouvais plus faire ce travail là. Tout ce que j'ai vu, l'épidémie, vraiment l'explosion de l'épidémie qui est en parallèle avec la destruction de l'hôpital. C'est plus possible de travailler, ça met en colère. Et ce qu'elle m'a dit, elle m'avait montré le tract en me disant « Moi, cette colère, je la comprends, je la ressens tout à fait. » J'ai eu aussi des gens de Cancer Colère des autres départements que j'ai rencontrés pour la première fois. C'était chouette aussi.
3: Donc 44, 72...
4: 28.
3: 28.
4: Ouais, on m'a parlé de la Mayenne aussi, qui était dans la boucle, qui a failli passer, mais qui n'a pas pu. Et donc des gens ouais, à qui j'échange depuis un moment, parce qu'on travaille sur les réseaux, parce qu'on est éloigné. Mais
3: c'est cool de se voir en vrai.
4: Mais c'est ça, c'était le moment de se voir en vrai, de se prendre dans les bras. Hein, et ouais, c'est des moments chouettes.
3: Est-ce qu'il y a aussi eu des personnes, parce que ça, tu dis ça t'arrive tout le temps, qui sont venues te voir en disant « Moi aussi, je connais un oncle, une grand-mère, un cousin, un ami ».
4: Alors malheureusement, oui, c'est presque le plus fréquent. Du coup, j'ai peut-être même oublié de le dire parce qu'en fait, c'est tellement souvent, c'est tellement tout le temps. C'est ça qui est toujours effrayant, en fait, c'est de constater qu'il n'y a pas une personne qui ne peut pas dire autour de moi, quelqu'un est malade. Et je rappelle que Cancer Colère ne parle pas que des malades du cancer. L'épidémie de maladies qui sont provoquées par les industriels de la chimie et de l'agriculture, ça concerne aussi les scléroses en plaques, ça concerne aussi Parkinson, ça concerne aussi des leucémies, ça concerne, quand je parle de leucémie, je parle aussi d'enfants, de bébés qui naissent malades, d'enfants qui tombent malades, et que toutes ces maladies-là ont un lien avec l'empoisonnement chimique.
3: Je suis contente de retomber sur toi aussi aujourd'hui parce que je voulais te remercier et remercier le collectif Cancer Colère par ta personne. Mais il y a ce truc cognitif un peu, Rachel Carlson nous disait dans Printemps silencieux déjà dans les années 60. Et tout autour de nous, là je pense notamment à trois personnes assez proches, des copines, des copaines. Voilà, trois d'un coup en 2023 si je me souviens bien, ou 24 je sais plus. Enfin de toute façon ça s'enchaîne. Et je voulais te remercier parce que tu m'as aidé à me mettre les yeux en face des trous. Et tu le dis très bien dans la précédente conversation qu'on a eue, donc c'était pour les 3 ans de Sainte-Soline, organisée par Bastien Non-Merci fin mars à Mel. Tu m'as aidé à comprendre ce que j'avais déjà compris ou ce que j'avais pas envie de comprendre, et peut-être à regarder vraiment les choses en face. Enfin, et tu le disais très bien dans l'émission, c'est que nos cerveaux, ils sont pas conçus forcément pour concevoir des énormités criminelles. C'est bien de ça, en fait, ils sont en train de nous empoisonner. Et j'arrête pas de penser et d'en parler avec des gens, avec mes parents, avec des amis, voilà. Et tu parlais dans l'émission aussi des lunettes du genre. Des fois, quand on prend conscience de certaines réalités, et je suis encore loin du compte, mais c'est vrai que quand tu commences à chausser des lunettes, alors là, des lunettes, des trucs en cide, bah finalement, tu vois plus que par ça et te dire, mais en fait, c'est partout. Et là, ce dont tu nous parlais lors de notre précédente conversation, c'était pas de la planète Mars ou du fin fond de la galaxie. En fait, c'est nos copains, nos amis, nos familles, nous-mêmes. Potentiellement, tiens, je touche cette table en bois pendant que je te parle. Je sais pas si ça va servir à grand chose. Et en tout cas, voilà, merci pour cet effort de pédagogie et d'éclairage.
4: Moi, j'ai envie de dire évidemment merci à toi, puisque pour qu'on puisse aider justement les personnes comme toi ou n'importe qui d'autre à chausser ses lunettes, ça demande de la pédagogie, de l'information, c'est ce qu'on essaye de faire. Notre rôle à Cancer Colère, c'est de faire de l'information, d'aider les gens à comprendre, et que pour qu'on puisse faire ça, ça demande des gens à l'écoute. Tu m'as permis d'expliquer ça, et que je remercie tous les médias, les journalistes de presse, de radio, vidéo, il y en a aussi, qui sont là pour ça, pour nous offrir cet espace, pour avoir le temps d'expliquer. Il faut expliquer, ça peut pas être évident, c'est complètement absurde, c'est tellement absurde ce système. Comment on peut imaginer que des gens, les mêmes, sur tous les sujets, produisent des problèmes, offrent les solutions qui vont avec, touchent du pognon sur tout le bout de la chaîne, et qu'à la fin, il y a des morts, et c'est normal, et on a des élus qui sont élus pour nous protéger, des décideurs publics, représentants de la nation, qui sont contents d'appuyer sur des boutons pour voter, pour continuer ce système-là. C'est absurde, on ne peut pas comprendre ça. Parce qu'on parle de Bayer-Monsanto, c'est pas les seuls. Monsanto Bayer, qui est la même entreprise qui produit des pesticides et qui produit les médicaments anticancéreux, qui touche de l'argent sur tout le bout de la chaîne, de l'argent public. Hein.
3: Pour mémoire, hein, Bayer, c'est ceux qui fabriquaient les Zyklon B, dont se sont servis les nazis dans l'extermination de tous ces gens qu'ils n'aimaient pas. Et Monsanto, c'est eux, ils fabriquaient l'agent orange, donc un défoliant que les Américains utilisaient comme arme de guerre au Vietnam. Et les deux ont fusionné, c'est formidable, et ils continuent à se faire du pognon sur notre dos.
4: Et c'est toujours les mêmes. Je pensais à l'eau, qui est un sujet primordial et urgent. Quand on voit le niveau de potabilité de l'eau en France, on n'est pas au tiers-monde. Enfin, on a l'impression d'avoir de l'eau. Enfin, on n'a plus d'eau potable en France. Et quand on a de l'eau potable, pourquoi, comment elle est potable? Parce qu'on la potabilise. Et comment on la potabilise? Avec des filtres qui sont fabriqués par la même entreprise qui fabrique les pesticides qui polluent l'eau. Donc c'est tous ces cycles complètement vicieux, absurde et mortifère, qu'on est obligé de dénoncer et d'expliquer, parce qu'on ne peut pas spontanément se dire que c'est possible et qu'on fait ça. On pourrait se dire, bon ok, ça existe, il y a des industriels en cachette, ils ont fait ça. Mais on va le dire, et puis le gouvernement va dire, ah ben stop les gars, on vous a découvert, ce que vous avez fait c'est n'importe quoi, on arrête. Bah non. Là, en fait, on a des élus qui disent « mais c'est très bien et on va continuer et on va vous aider à continuer ». Et donc, ça se passe au niveau des pesticides, des cancers, on parlait de Bayer-Monsanto. Et donc, pour l'eau, c'est exactement la même histoire. Et la loi d'urgence agricole qui est en train d'arriver, c'est ce qu'elle continue à faire, de protéger l'accaparement de l'eau et la pollution de l'eau, et qui permet à des entreprises de gagner sur toute la chaîne. En fait, c'est ça qu'il faut dire aussi aux gens, c'est que, encore une fois, on ne parle pas d'autres gens, c'est qu'en fait, là, le problème de qui paye la facture, c'est les gens qui écoutent cette émission, ce sont les malades, ce sont les précaires, à qui on demande, que ce soit par le biais de la sécurité sociale ou parce que les soins, quand on est malade, on paye plein d'autres choses, c'est eux qui payent à la fin. Quand on demande aux gens de payer le trou de la sécurité sociale, on ne demande pas à Bayer de le faire. On vous demande à vous qui écoutez l'émission de le faire. Et c'est exactement la même chose pour l'eau. Qui paye la facture de dépollution de l'eau? Regardez les factures qui ont augmenté de 16%, je crois, l'année dernière, et qui continuent d'augmenter. On est en train de payer, vous qui écoutez l'émission, êtes en train de payer la facture de la dépollution pour payer les gens qui ont pollué l'eau et qui la dépollutionnent également. Enfin, c'est comme ça sur toute la chaîne, sur tous les sujets.
3: Je suis tombé sur un écueil plusieurs fois depuis qu'on a discuté, parce qu'en fait j'en ai beaucoup parlé autour de moi, et il y a un écueil qui surgit régulièrement. Alors là, on revient sur ce truc cognitif de comment accepter cette monstruosité et se dire que si, en fait, c'est ça qui se passe. Des gens, pas forcément mal intentionnés, qui disent oui, mais les scientifiques n'ont pas encore établi le rapport qu'il y a entre tous ces trucs en cide et les maladies, là, donc cancer, Parkinson, sclérose en plaques aussi. Et tu as des gens en toute bonne foi qui disent oui, mais bon, or, on a parlé, il y a lors du conseil des médecins, etc. Le lien scientifique, tu peux nous la pédagogie étant l'art de la répétition. Ouais. Est-ce que tu peux bien nous reconfirmer que si le lien, il a scientifiquement été établi et accessoirement. Qu'est-ce que tu as pensé de la prise de parole des deux scientifiques? Il y avait un scientifique en rébellion tout à l'heure et puis un toubib. Ouais. Qu'as-tu pensé de leur prise de parole?
4: Bon, alors oui, est-ce que... Alors, l'art de la répétition, certes. Cependant, il s'est passé quelque chose entre nos deux entretiens. L'étude, cofinancée par l'Institut Pasteur, en Amérique du Sud. Déjà, au départ, ça fait 60 ans que les scientifiques ont compilé... C'est pas moi qui le dis, c'est Philippe Brancolas du CNRS. Il dit, depuis 60 ans, on a compilé 30 000 pages d'études qui constatent le lien entre les pesticides et les maladies. Ça paraît évident, mais il dit, nous, ça fait 30 000 pages de compilé depuis des décennies. Il dit, qu'est-ce qu'il faut de plus? Après, si les gens ont besoin de détails, on peut aller voir les études de l'INSERM, on peut aller voir les avis du CNRS, on peut aller voir, même ça le confirme, en fait, toutes les instituts et les centres de recherche le constatent. Ce qu'on disait jusqu'à il y a deux semaines, c'est que ce constat ne pouvait pas être une démonstration mécanique parce que ça demanderait des études, de compiler beaucoup trop de choses, qu'il y a l'effet cocktail à prendre en compte et qu'en fait ça demande des calculs qui sont tellement gigantesques. En fait, le lien mécanique de cause à effet était vraiment difficile à montrer, à prouver. Et en fait, les industriels s'appuient là-dessus, en fait, ils font dire à ces scientifiques, ce n'est pas prouvé. En fait, ce qu'ils disent les scientifiques, c'est en épidémiologie, quand on dit, on constate, il y a un lien, pour nous, en fait, c'est sûr. Mais alors, la petite blague, c'est qu'il y a à peu près deux semaines, il y a une étude qui a été faite en Amérique du Sud. Je crois que c'est au Pérou. C'était cofinancé par les scientifiques de là-bas, cofinancé, mené par les scientifiques de là-bas, et de l'Institut Pasteur, me semble-t-il, en France. Ils ont réussi à montrer, là pour le coup, à prouver mécaniquement le lien entre l'augmentation de cancer corrélé, enfin, avec l'augmentation de l'utilisation des pesticides là-bas. Et là, en fait, ça pose un truc qui est complètement énorme. Ça va de pair, parce que donc ça, c'était il y a une quinzaine de jours. Et donc là, il y a 2-3 jours, il y a une vingtaine de scientifiques qui a signé une tribune dans une revue scientifique. Les revues scientifiques, c'est pas fait pour faire de la politique, c'est fait pour qu'entre chercheurs, ils publient des recherches, et voilà, c'est pas du tout fait pour ça. Et là, les gars, ils en ont tellement marre, en fait, qu'on les écoute pas. C'est inédit, c'est la première fois que ça existe. 20 scientifiques qui ont signé une tribune, qu'ils ont fait paraître dans la revue, je crois que c'est Science, c'est une revue de chercheurs, quoi. Est-ce qu'ils ont dit stop, quoi? On en a marre, nous, ça fait des dizaines d'années qu'on le dit. Là, c'est trop grave, en fait, ce qui se passe en ce moment. On arrive à un point, non seulement du seuil d'épidémie qui est trop grave, mais surtout au regard des lois qui sont en préparation et qui vont ne faire que non seulement aggraver le problème, mais surtout rendre la prévention impossible et discréditer le discours scientifique et discréditer des instances démocratiques en les contournant. Et ces scientifiques se sont dit stop et ils ont fait ce truc complètement dingue et inédit de faire paraître ça. Parce que des scientifiques qui se prononcent, on en voit tous les jours. Ils viennent nous voir ou ils publient dans la presse, mais dans la presse généraliste, pour dire que c'est pas possible de continuer comme ça. Mais là, c'est dans une revue scientifique. Et ça, c'est inédit et c'est hyper important de le marquer. C'est un tournant. Ça montre qu'on est vraiment dans une impasse et au pied du mur, mais ça montre aussi qu'on n'est pas seul et qu'on va se battre, quoi. Et ton autre question, c'était par rapport à l'intervention d'SER.
3: Scientifique en rébellion.
4: C'était super chouette.
3: C'est ce qu'il a dit. Enfin, le gars qui a mis une blouse blanche en disant « Bon, là, je mets une blouse blanche pour montrer que je suis scientifique. » Il a dit « Mais on nous écoute pas. On en a ras-le-bol de crier dans le désert. »
4: Exactement. Et en fait, nous, ce qu'on reçoit beaucoup comme témoignage, ce qu'on reçoit, c'est quand même des témoignages de beaucoup de scientifiques, notamment des médecins, mais aussi des chercheurs et notamment du CNRS. Il y en a qui sont connus pour témoigner publiquement, mais il y en a beaucoup qui nous contactent en disant qu'ils ne peuvent pas se permettre de le faire publiquement, d'où le manque que regrettait aussi donc un des camarades de SER tout à l'heure.
3: SER, scientifique en rébellion.
4: Scientifique en rébellion, qui disait on aimerait bien avoir plus de blouses blanches ici, mais certains simplement ont peur pour leur poste. Et les chercheurs qui craignent de montrer leur visage, ils n'ont pas peur pour leurs fesses, ils ont peur pour leur recherche, parce que justement leur travail est important. Et qu'en fait, là, on est dans un moment un peu trumpiste, où il y a des chercheurs qui ont peur pour le financement de leurs recherches, qui sont, elles, hyper importantes, et qui donc viennent témoigner et nous soutenir. Et qu'est-ce qu'ils nous disent? Ils nous disent « continuez, merci, parce que nous, on ne nous écoute pas. On a été obligés de vous voir, vous, malades, vous lever pour porter ce qu'on dit. » Mais continuez et surtout ne faiblissez pas, c'est ce qu'on a entendu encore récemment. Et c'est super important, ça nous rassure s'il le fallait, mais en même temps on doute toujours, hein. On a toujours besoin de vérifier qu'on ne dit pas de conneries. Hein. Donc nous, ça nous rassure quand on a ces témoignages-là, et en même temps c'est complètement flippant de se dire qu'on est à un tournant trumpiste. Trumpiste quand on regarde Omnibus, trumpiste quand on regarde la LUA, et trumpiste quand on entend ces témoignages de scientifiques qui ont peur pour leur crédit recherche. Quoi.
3: Elle lui a donc loi d'urgence agricole. Oui. Il nous promet plein d'horreurs, quitte à prendre le risque de sauter du coq à l'aile. Il y a aussi une chose qui a émergé dans notre dernière conversation et que tu as redite, et je crois qu'il faut marteler, parce que personnellement j'y étais confronté aussi dans des conversations avec des copaines malades. C'est pas de votre faute. Alors oui, si tu fumes 100 000 clopes par jour et que tu bois plein d'alcool et que tu as des conduite à risque, effectivement, il peut t'arriver des bricoles. Mais voilà, je pense à une copine particulièrement qui buvait un verre de vin rouge de temps en temps, que j'ai jamais vu bourré depuis, alors que je l'ai fréquenté pendant des années, qui fumait un peu sa clope après bouffer le soir, mais qui faisait une heure de sport tous les jours et machin. Et cette femme, voilà, en pleine forme, ping, cancer du foie. D'oser s'admettre que non, c'est pas la faute à pas de bol, non, c'est pas la fatalité, il y a peut-être d'autres choses. En tout cas, voilà, ça me semble important de dire et de répéter, si vous êtes malade, c'est pas forcément de votre faute.
4: Non, mais c'est super important dans cette culpabilisation des malades.
3: Je suis un peu merdeux parce que je fume des clubs, je suis en train de fumer une clope devant toi.
4: Non, mais ça, c'est pas un problème. En fait, nous, on va jamais dire fumer des clopes et boire de l'alcool, ça me met en bonne santé. En fait, c'est pas ça qu'on dit. Ce qu'on dit, c'est oui, on a plein de témoignages d'expériences de gens qui mangent bien au fond du sport et sont malades. Mais en fait, j'ai envie de dire, c'est même pas le problème. En fait, c'est pas parce que tu fumes et que tu bois que c'est ta faute non plus. En fait, il ne faut pas culpabiliser les malades. Parce que le problème, quand on tire cette ficelle-là, j'ai lu un truc hier qui m'a un peu paniqué. Ça fait 2 jours que je vois une série de posts sur Facebook de l'Institut Gustave Roussy. Voilà, ils sont connus pour s'occuper du cancer. Et j'étais un peu flippée parce qu'ils font des posts où ils proposent de faire des quiz pour savoir si on s'y connaît sur les causes du cancer. Il y avait 2 quiz, il y en avait un, c'était les causes du cancer, et l'autre c'était sur les trucs à faire pour être en bonne santé. Une fois, il est question des pesticides, et c'est complètement minoré. Donc il parle un peu de l'amiante, pour eux c'est marginal. Il parle en fait de la dimension des maladies professionnelles. Et en fait, ils disent que c'est hyper minoritaire, du coup, les maladies professionnelles, et que ça représente quelque chose comme 4% des cancers. Quand ils disent ça, ils ne parlent pas des agriculteurs. Il ne parle pas des pesticides. Et moi, je suis tombée de ma chaise. Donc ça, c'était le premier truc, le premier jour, là, sur les causes. Une fois, j'ai vu le mot pesticide. Enfin, je n'en revenais pas. Je tombe sur un autre hier. Et là, qu'est-ce qu'ils disent? Pour être en bonne santé, donc bon, faut pas fumer, faut pas boire. Bon, après, oui, voilà, on n'a jamais dit que c'était forcément un gage de bonne santé de consommer. Et ça, c'est évident. Mais c'est pas la question. Ce qu'ils disent, c'est la priorité, c'est de manger 5 fruits et légumes par jour. À aucun moment, ils disent où aller chercher les fruits et les légumes. Et ça, moi, ça me pose question. Ça me pose un gros problème. Parce que c'est... Ah oui, une fois j'ai vu le mot bio. Et pareil, le mot bio, c'était pas du tout pour dire qu'il fallait favoriser le bio. C'est qu'il parlait des produits laitiers et disait les produits laitiers bio, c'est bon pour la santé. Ouais, ok, mais alors il n'y a pas que les produits laitiers. Et qu'est-ce qu'on fait pour le bio? Qu'est-ce qu'on fait pour... Enfin, et à aucun moment il n'est question de ça dans le truc. C'est de dire si vous êtes malade, c'est parce que vous n'avez pas mangé assez de fruits et de légumes. Et surtout, on s'en fout de ce que vous mangez comme fruits et légumes. Bah non, on s'en fout pas de ce que vous mangez comme fruits et légumes. Et en fait, c'est toujours individualiser la question. Alors que la question, elle est collective. Le problème, il est collectif. Et que les solutions, elles ne peuvent passer que par le collectif. À la fois dans la lutte, mais aussi dans les réponses qu'on apporte. Et ça, ça ne dit pas ça du tout. On regarde les posts de Gustave Roussy. Ils disent, si tu ne veux pas tomber malade, il faut manger 5 fruits et légumes par jour. Et sinon, c'est ta faute. Et puis, aller faire du sport, bien entendu.
3: Cette émission, est grâce aux radios Copen, passe un peu partout en France. Si dans votre département, il n'y a pas encore d'antenne du collectif Cancer Colère, on fait qu'on a envie d'en monter un, est-ce qu'il faut aller sur le site de Cancer Colère, se signaler en disant « Bonjour, j'aimerais bien monter un collectif dans mon département ?»
4: C'est exactement ça. Soit on va sur le site de Cancer Colère et on écrit sur l'adresse générale en disant, bah voilà, moi je suis à tel endroit, je sais pas trop.
3: Et le site recense déjà tous les collectifs qui existent dans tous les départements.
4: Il y a une page où c'est écrit nos antennes, ça recense et réactualise régulièrement, il y a des petits points rouges et quand on clique dessus, ça met le contact de chaque antenne. Et donc on peut soit se rapprocher de l'antenne la plus proche, parce que par exemple on peut être à Tours mais aller souvent à Poitiers et se dire bah tiens je vais rentrer en contact avec celle de Poitiers, ou écrire sur l'adresse générale. Et dans un cas comme dans l'autre, on va le recenser, mais il faut pas hésiter à écrire sur l'adresse générale de cancer colère, ça tombe pas dans le vide en fait. Il y a des vrais gens derrière qui notent et puis qui disent bah tiens il y a tant de personnes dans le 37 qui m'ont contacté. Il suffit d'une personne qui à un moment va se dire j'ai un peu de temps, un peu la niaque, tiens comment je fais. Nous, on va pouvoir lui donner le nom de tous les autres camarades qui ont envie de faire quelque chose. Et en parallèle, bien sûr, on est disponible, les camarades des départements d'à côté ou membres d'équipe, pour être en soutien pour la structuration d'une antenne. On ne laisse pas les gens. Et puis, on a des outils. On a sorti d'ailleurs récemment des super outils en interne pour aider justement les antennes à se structurer.
3: Il y a des prérequis, enfin on n'a pas besoin d'être forcément scientifique ou malade.
4: Le seul prérequis, c'est de partager l'envie de se battre pour le vivant et d'avoir une furieuse envie de vivre comme nous. C'est le seul prérequis, bien entendu. Non, en fait, les gens qui viennent en cancer colère, ils viennent de partout. Il y a des gens qui ont des prérequis scientifiques, il y en a, il y a des chercheurs, mais en fait, il y a des gens qui juste sont malades, il y a des gens qui ne sont pas malades, il y a des gens qui sont déjà des militants, d'autres, c'est la première fois de leur vie qu'ils font une manif. Il y a des gens qui sont plus à l'aise dans la lecture ou dans l'écriture, et puis d'autres qui sont plus à l'aise dans l'action. Il y a de tout, et on essaie de faire avec tout ça. Alors, c'est une grande aventure humaine, parce que justement, c'est tellement global, ça touche tellement de gens, que justement, ça mobilise vraiment des gens de tous horizons, et c'est super chouette. Alors c'est un peu sportif parfois de se dire wow, on est tellement tous différents, on vient tellement tous d'endroits différents, bah comment on va faire? Bah en fait on y arrive parce que chacun a quelque chose à apporter et c'est ça qui est chouette, voilà.
0: Et se compléter avec ses différences et ses compétences, ça s'appelle la composition, avec la conscience que tout le monde peut être utile dans une lutte. Comme on l'a vu par exemple au village de l'eau de Bassines, non merci, il y a besoin de gens pour les actions et aussi besoin de gens sur la base arrière. Vous pouvez retrouver ce reportage sur ce carnaval anti-duplomb sur notre site polymixetlavoixoff.com avant qu'on ne se retrouve très bientôt sur votre radio toujours libre préférée. Ce n'est qu'un combat, continuons le début, salut!

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présent un tout nouveau morceau encore. 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

Bonsoir, vous êtes bien à l'émission Transgenre, l'émission anarchiste radio libre qui se passe tous les premiers et troisièmes mercredis du mois et cinquième s'il y en a dans le mois. Le studio de radio libre se trouve le chaussée d'Alsenberg 365A, 1190 à Forêt à Bruxelles. Ce mercredi soir 20 mai 2026, on vous passera un entretien avec Veronica Martinez de l'association Bruxelles, qui lutte activement contre la précarité menstruelle et les tabous autour des règles, surtout le territoire belge depuis 2016. Et bientôt, le 28 mai, c'est la journée mondiale de l'hygiène menstruelle qui a lieu chaque année. Elle vise à briser les tabous et à sensibiliser à l'importance d'une bonne hygiène menstruelle chez les femmes et en particulier les adolescents à travers le monde. Cette journée a été initiée par l'ONG allemande Wash United en 2014. Cette initiative en faveur de l'hygiène menstruelle a reçu le soutien de plus de 270 partenaires qui se sont engagés à faire de bonnes pratiques d'hygiène menstruelle une de leurs priorités dans le monde entier. Pour cette occasion, je suis allée parler avec Veronica Martinez de l'association Bruxelles qui est située rue Marc 17 à 1000 Bruxelles, pour connaître la situation au niveau de l'accès à l'hygiène menstruelle en Belgique. Pendant l'entretien avec Veronica, vous allez entendre la musique de Frau Blücher and the Drunken Horses. C'est un groupe de punk rock'n'roll bruxelloise mené par la chanteuse Veronica Martinez. Donc, ce groupe a vu le jour en 2011, à l'origine dans le cadre d'une simple jam session ponctuelle. Le groupe a enregistré 2 albums complets composés exclusivement de titres originaux, Quick and Dirty en janvier 2013 et Littlefield Cocktail en 2014. Et ensuite, il y en a encore 2 albums qui ont suivi, Uber Phenomenal en 2017 et Smile en 2020. Frau Blücher and the Drunken Horses ont donné entre 20 à 25 concerts par an, allant de petits cafés à des salles plus grandes. Les concerts de Frau Blücher sont directs, puissants, endiablés et très participatifs. Pour information, le nom du groupe est tiré d'un personnage du film de Mel Brooks, Young Frankenstein, une femme qui entretient une relation étrange avec les chevaux. Et maintenant, donc, on va écouter l'entretien avec Veronica Martinez. Et on termine.

0: terminera avec l'agenda militante de Stut Info. Bonne écoute. Bonjour, on est ici à rue Marc, numéro 17 à 1000 Bruxelles. Et à côté de moi, il y a... Tu peux te présenter ?
1: Véronica Martinez, je suis la directrice et la fondatrice de l'ASBL Bruxelles, qui lutte contre la précarité menstruelle.
0: Et quand est-ce que Bruxelles a été lancée ? C'est quoi sa mission et c'est quoi la nécessité d'organiser cela ?
1: Donc, j'ai fondé Bruxelles en 2016. Donc, j'ai rencontré une dame dans le métro qui m'a demandé de la dépanner d'un tampon. Donc, c'était une dame sans chez soi qui m'a demandé de la dépanner d'un tampon parce que dans les endroits où elle allait habituellement, elle n'en trouvait plus. Moi, à ce moment-là, j'avais un autre boulot. Je n'avais aucune idée de ce qu'était la précarité menstruelle. Moi-même, n'étant pas dans la précarité, j'ai toujours pu acheter mes produits menstruels quand j'en avais besoin. Et donc, en parlant avec cette dame, sans me rendre compte de tous les enjeux, de tout ce que je sais aujourd'hui, je pouvais déjà imaginer, me projeter sur le fait de combien ça devait être difficile de prendre soin de soi quand on a ses règles et qu'on n'a pas les moyens d'acheter un produit menstruel, quel qu'il soit. Donc, je ne sais plus où j'allais, à quel rendez-vous j'allais, mais je n'y suis jamais arrivé parce que je continue à parler avec cette dame. Et finalement, je dis souvent que c'est moi qui fondais Bruxelles, mais en vrai, c'est elle qui a fondé Bruxelles.
0: Et donc, tu as rendu compte que ce n'est pas la seule personne du tout qui est dans cette situation. Et qu'est-ce que c'était ton première idée ? Qu'est-ce que tu pensais faire pour résoudre ce problème ?
1: Donc, évidemment, ce n'était pas, la seule personne. Et je me suis dit, si c'est vrai pour elle, c'est vrai pour d'autres. Et puis, le futur, malheureusement, j'ai envie de dire, nous a bien montré qu'il y a beaucoup de profils qui peuvent et qui malheureusement rentrent dans la case de la précarité menstruelle. Donc, qu'est-ce que j'ai fait ? Pendant une année, j'ai vraiment cherché ce qui se faisait chez nous, donc à Bruxelles, chez nous en Belgique, et puis ailleurs, dans d'autres pays. Et je cherchais quelque chose de structurel, parce que il n'y a rien de plus structurel que les règles, tous les mois c'est là. Plus ou moins, mais ça vous le saurez plus tard. Mais en général, tous les mois, c'est là. Et donc, j'ai cherché des structures qui, tous les mois, pouvaient donner des produits menstruels à des personnes qui en ont besoin et qui n'ont pas les moyens d'acheter ces produits. Et je n'ai pas trouvé ça chez nous, ni à Bruxelles, ni en Belgique. Le premier pays que j'ai trouvé, donc c'était l'Écosse, et à l'époque, c'était encore le Japon, qui étaient tout doucement en train de mettre en place, pour certains profils, une gratuité de produits menstruels. Parce que je me suis dit, si ça existe déjà, on ne va pas réinventer la roue. Je serais probablement devenue soit une employée, soit une bénévole de cette association. Mais le fait est qu'il n'y avait rien.
0: Il y a des banques alimentaires, il y a des choses pour donner à manger. Mais on n'a jamais pensé à des produits hygiéniques ou très peu.
1: Alors, au niveau des banques alimentaires, jusqu'en 2024, alors je ne sais pas si c'est toutes les banques alimentaires, Mais le FEU, le FEAD qui s'appelle aujourd'hui le FSE+, prévoyait dans les distributions qu'ils faisaient, par exemple à des institutions comme les CPS, prévoyait une partie de nourriture, ce qu'ils appellent une nourriture sèche, une partie de produits pour les soins. Jusqu'en 2024, ces produits pour les soins comptaient des serviettes menstruelles. Et puis les politiques sont passées par là, l'Arizona aujourd'hui est en place. Et l'année passée, je pense, toute la partie qui concerne le care, donc le soin, n'est plus disponible via ce FSE+. Donc c'est vrai qu'à présent, les CPS ne vont plus, par exemple, recevoir des produits menstruels pour distribuer à leurs bénéficiaires. Parce que c'est une question de moyens et ce sont des choix politiques. Donc c'est vraiment quelque chose qui a été retiré. Et alors ici, évidemment, nous, on parle de produits menstruels parce que c'est ce qui nous intéresse aujourd'hui. Mais il y a aussi tout ce qui est linge pour les enfants, brosse à dents, dentifrice, savon, en fait tout ce qui tourne autour des soins. Et c'est catastrophique parce que ces personnes-là ne recevront plus de quoi prendre soin d'elles. Quoi.
0: Mais donc ça existait.
1: Oui, tout à fait.
0: Enfin, oui. Mais quand même, il restait un manque parce qu'apparemment pas tout le monde est peut-être au courant. Tout le monde a accès.
1: Oui, pas tout le monde est au courant, effectivement. Et en plus, tout le monde n'a pas accès au CPS non plus déjà. Hein. Oui, donc tu as des gens qui sont sans papier, tu as des gens qui n'ont droit a priori rien. Donc, les CPS, ça couvrait les personnes qui dépendaient du CPS et qui pouvaient, via leur épicerie sociale, recevoir des produits menstruels. Nous, justement, quand cette partie-là a été couverte par les CPS, Bruxelles palliait au reste. Donc, justement, toutes les autres personnes qui n'y ont pas droit, quoi. Pas parce qu'elles ont des statuts qui sont spéciaux ou parce que ce sont des personnes qui travaillent, mais avec des petits revenus et ou des mamans solo ou des personnes qui travaillent mi-temps ou que sais-je, des gens qui n'ont pas de revenus du tout. Et donc, pour elles, c'est très, très compliqué d'avoir accès à des produits menstruels gratuits. Quoi.
0: Est-ce qu'on peut revenir sur... tu as dit que d'abord, vous étiez un collectif des bénévoles, des gens qui sont mis ensemble. Et après, tu as senti la nécessité de créer un ASBL. Pourquoi ?
1: pour reprendre vraiment l'évolution de Bruxelles, donc fondé en collectif, donc je l'ai fondé en 2016, suite à la rencontre d'une personne dans le métro sans chez soi qui m'a demandé de la dépanner d'un tampon. Ensuite, ce collectif est devenu une SBL. Ça, c'était en 2020. Puis, la première prison de Bruxelles, on y a travaillé pendant quand même une année ou deux, donc collecte distribution. Et je me suis vite rendu compte, en parlant avec les personnes, lors des premières distributions, que ça n'allait pas suffire un collectif. Il fallait professionnaliser Bruxelles. Et pour ça, il fallait absolument que notre statut change et que l'on devienne une SBL, parce que cette SBL nous permettait d'avoir pignon sur rue et de pouvoir quand même solliciter des subsides plus importants qui nous permettraient d'engager du personnel et alors faire démarrer Bruxelles, non seulement sur la collecte et la distribution de produits menstruels, mais aussi vers de la sensibilisation, de l'éducation, du conseil de partage et d'expertise, ce qu'on fait encore aujourd'hui. Et quand j'ai rentré les statuts de l'SBL, j'ai voulu que cette SBL soit bilingue tout de suite, parce que je me suis dit, la précarité menstruelle, ce n'est pas que en Flandre, que en Wallonie ou que à Bruxelles, c'est probablement partout. Je n'avais aucune idée, évidemment, à l'époque, si c'était tout à fait vrai, mais je m'imaginais bien que ça devait être vrai. Et l'expérience a montré que c'est vrai partout. Donc j'ai voulu ça, je n'ai pas voulu régionaliser les règles, c'est vraiment, c'est quelque chose que toutes les personnes menstruées ont. Et c'est vrai pour tout le monde. Donc,
0: tout au début, c'est vrai que c'était très pratico-pratique. Donc, c'était, tu avais un groupe d'amis, on collecte des produits menstruels et après, on le distribue. Vous distribuez où ?
1: Alors, c'était vraiment ça. Le début de Bruxelles, c'était vraiment, on ne parlait même pas encore de point de collecte. Tout au départ, c'était des personnes que je connaissais dans mon réseau privé ou professionnel aussi, de l'époque, à qui j'ai parlé de mon projet, qui ont trouvé que c'était un super projet, que c'était tellement utile et que comment ça se fait que personne n'y avait jamais pensé avant ? Ça, je l'ai entendu souvent. Et donc, on a commencé à collecter lors d'anniversaires, dans les clubs sportifs, sur leur lieu de travail. Puis, on a senti que quand on mettait les premières trousses à disposition, la demande nous a vite dépassé. Donc, on a pensé à, de toute façon aussi toujours très pragmatique, à installer des points de collecte. Donc, au début, évidemment, même si aujourd'hui, on est des SBL qui couvrent tout le terrain belge, tout le territoire belge, à l'époque, nos premières boîtes de collecte, elles étaient à Bruxelles. Et donc, c'est facile parce qu'évidemment, moi, je fais de la musique aussi. Et donc, à l'époque, j'étais très active dans ce milieu-là. Et donc, là où j'allais jouer, soit je mettais une boîte de collecte, soit je recevais des gens qui me disaient « Ah non, c'est bien que vous venez, donc on a déjà préparé un petit lot pour vous. » Ça restait quand même très confidentiel, je veux dire. Et puis, ça nous a vite dépassé. Donc, il a fallu élargir le champ des boîtes de collecte à Bruxelles, mais aussi, moi, je suis liégeoise. Donc, j'ai commencé là où je connais, donc c'est-à-dire à Liège. Et puis, on a eu des collègues néerlandophones qui sont arrivés, donc qui ont installé dans des endroits néerlandophones de Bruxelles, mais aussi en Flandre. Et puis, on a engagé Juliette, qui a développé toutes les missions de Bruxelles en Wallonie. Et donc, elle a installé des boîtes de collecte en Wallonie aussi. Et donc, c'est vraiment, ça a grandi petit à petit, mais toujours de façon pragmatique. C'est-à-dire qu'il y a un constat, il y a des personnes menstruées qui n'ont pas de produits menstruels, faute de moyens financiers. Qu'est-ce qu'on fait pour que ces personnes aient des produits menstruels à disposition gratuite ? On collecte, on met en trousse, et on leur distribue gratuitement. C'est un don inconditionnel, donc on ne demande rien en retour. On trouve juste normal que tout le monde puisse avoir des produits menstruels pour prendre soin de soi pendant ces règles.
0: Il y a beaucoup de bénévoles qui viennent vous aider, et qu'est-ce qu'elles font ?
1: En fait, on a plusieurs ateliers qui sont gérés essentiellement par des bénévoles. En fait, Bruxelles, donc, quand je l'ai fondé en 2016, je l'ai dit, on est d'abord localisé à Bruxelles, et puis on a créé des antennes. Donc, l'équipe qui est salariée est à Bruxelles, parce que c'est là que ça a commencé. Mais on a des antennes en Flandre et en Wallonie qui, elles, sont gérées par des personnes bénévoles. Donc, les ateliers dont je vais parler maintenant ici sont en grande partie aussi répercutés sur les bénévoles en Flandre et en Wallonie. Donc, où on a d'ailleurs plusieurs antennes dans chacune des communautés. Et donc, on a plusieurs ateliers. Donc, on a un atelier couture qui a lieu ici, d'ailleurs, un mardi par mois. En fait, deux. Donc, le premier, c'est un atelier couture de trousses, donc on récupère du tissu qui a déjà une première vie, on le transforme pour en faire des trousses dans lesquelles on distribue nos produits menstruels aux associations qui, elles, le distribuent à leur public. Donc on ne maraude pas et on n'a pas contact direct avec les personnes qui reçoivent nos trousses. Donc ça, c'est un atelier qui est indispensable parce que c'est ce que Bruxelles distribue. C'est 20 serviettes menstruelles, un petit feuillet explicatif et tout mis dans une trousse, un petit pochon, on appelle ça. Un autre atelier est mis en place ici également, un autre mardi du mois, où on apprend à coudre des serviettes menstruelles lavables. Pour soi, pour laisser, en style café suspendu, chacun vient, tous les ateliers sont gratuits, chacun vient. Si tu viens créer ta propre serviette et que tu veux la reprendre, très bien, c'est la tienne. Si tu veux la laisser pour Bruxelles, nous on la propose à des personnes qui sont effectivement quand même de la précarité menstruelle, mais qui ont quand même une infrastructure, qui ont accès à l'eau, donc qui permettent de nettoyer, de laver, d'entretenir ces produits menstruels dans un bon état, parce que sinon, évidemment, l'idée, c'est de pouvoir le laver et l'entretenir, mais qui n'ont quand même pas assez de moyens que pour acheter des produits menstruels lavables dans le commerce, c'est l'occasion de leur proposer. Et ça, c'est vraiment au choix de la personne qui vient les créer. Et alors, on a aussi un atelier remplissage de trousses tous les mercredis qui se passe au Grand Hospice. Et donc là, on se réunit à 8-10 bénévoles qui sont souvent là d'ailleurs. Si elles écoutent, vraiment, je leur fais un gros bisou. Parce qu'il y en a vraiment qui sont là depuis le tout début de Bruxelles, genre 2016-2017, et qui sont encore là avec moi et avec Bruxelles à remplir ces trousses de 20 serviettes menstruelles et à être vraiment conscient du travail essentiel qu'elles font. Et donc ça, c'est vraiment tout. Tous les mercredis, on fait 400, 500. On en a fait un hier, 700 trousses qui sont... Il y a déjà la moitié qui est partie aujourd'hui vers des associations qui en ont besoin. Donc, te dire, est-ce qu'on a beaucoup de bénévoles? Oui, il y a beaucoup de bénévoles, mais tous les bénévoles ne viennent pas à tous les ateliers. Mais par contre, il y en a vraiment qui sont là depuis le début. Et alors, évidemment, il y a aussi des bénévoles qui sont en Flandre et en Wallonie, dont je n'ai pas toujours le chiffre exact. Mais je pense qu'il y a quand même une conscience des personnes, quand elles nous rejoignent, elles comprennent bien l'utilité de leur travail. Et puis, c'est vraiment quelque chose, les ateliers de remplissage, par exemple, c'est très visuel. Les ateliers de couture aussi, quand on a cousu les trousses, elles savent que par atelier, on cousu une centaine de trousses. Elles savent que, donc c'est le mardi, elles savent que le lendemain, tout ça sera venu au Grand Hospice, sera rempli, sera distribué dans maximum 15 jours. Donc vraiment, il n'y a rien qui stagne, il n'y a rien, tout de la demande, ça tourne en permanence. Et ça, c'est aussi important parce que parfois, les bénévoles viennent nous trouver et elles veulent vraiment parfois faire quelque chose qui a du sens pour elles, bien sûr, mais aussi quelque chose qui soit visible, pas quelque chose qu'on va faire et puis qu'on va mettre dans une armoire et puis on verra bien qu'on le distribue. Et alors, même si elles sont conscientes du partage d'informations, du partage de la sensibilisation, d'éducation, elles comprennent que c'est important aussi. Mais c'est, pour elles, c'est plus important d'avoir quelque chose en main. Elles ont une sensibilité plus pragmatique. Mmh. Donc elles veulent elles souhaitent en tout cas que ce qu'elles font sur le terrain soit pratiquement utilisé d'une semaine à l'autre, ce qui est le cas. Et parfois, on fait des photos des ateliers et je les mets sur les réseaux sociaux. Et les personnes qui, par exemple, cousent des trousses pour nous aussi, pas que pendant les ateliers, mais parfois, il y a des personnes... On a, par exemple, des collabs avec Stoff à Anderlecht ou avec Reuse à XL, qui parfois retrouvent sur les photos les trousses qu'elles ont cousues. Mm-hmm. Et ça, c'est vraiment chouette parce qu'elles se disent « Ah, ok, maintenant, ce qu'on fait, ça a du sens. Ça s'est retrouvé dans l'atelier. Ça va être, les trousses vont être remplies et elles vont être distribuées. » Et ça fait que les liens des ateliers se resserrent aussi parce que ça donne du sens à ce qu'elles font, quoi.

0: Vous venez d'entendre la chanson Drunken Horses de Frau Blücher and the Drunken Horses. Vous êtes toujours à l'émission Transgenre et on continue à écouter l'entretien avec Véronica Martinez de l'association Bruxelles qui lutte activement contre la précarité menstruelle et les tabous autour des règles. Et après, tu dis donc ça, c'est des trucs pratiques pour avoir accès aux produits menstruels. Mais après, tu dis il y a aussi un volet sensibilisation, il y a un volet aussi éducatif. C'est quoi? Tu peux le mieux expliquer?
1: Oui. Donc, comme je disais au début de l'interview, le début de Bruxelles, ça a été donc un constat. Des personnes qui n'ont pas les moyens d'acheter des produits menstruels, qu'est-ce qu'on fait? On leur donne des produits menstruels. Ça, c'était un. Donc, c'est collecte, c'est ce qu'on appelle, nous, la collecte et la distribution de Bruxelles, qui est la première mission de Bruxelles, qui est vraiment très, très visible aussi. C'est celle du travail de terrain. Il n'est pas que là, mais il est essentiellement là. Et c'est le mieux connu aussi parce que c'est le premier. Et donc, c'est le plus connu. À côté de ça, on a trois autres missions, donc qui sont la sensibilisation à la santé menstruelle, l'éducation à la santé menstruelle auprès des jeunes, auprès des personnes qui encadrent ces jeunes, mais aussi auprès d'adultes sans profil particulier. Vraiment pour conscientiser sur l'éducation menstruelle qui est vraiment le parent pauvre de l'éducation en général. Nous-mêmes sommes labellisés EVRAS et on se rend compte même quand on va faire des sessions dans les écoles que la méconnaissance autour de tout ce qui tourne autour des règles, le tabou, la honte que ça, parfois ça occasionne. Il y a beaucoup à dire, il y a beaucoup à faire. Donc on se rend compte en étant sur le terrain qu'on fait beaucoup de travail déjà et qu'il est vraiment nécessaire, mais qu'il y a encore beaucoup, beaucoup à faire. Et la dernière et la quatrième mission, c'est vraiment le conseil de partager d'expertise. Et donc là, on peut aller dans une école qui va recevoir, par exemple, des distributeurs de produits menstruels pour mettre dans ses toilettes ou pour mettre dans son espace. Elle va pouvoir consulter Bruxelles pour dire « Ok, nous, on a reçu ce matériel. Où est-ce qu'on doit le placer? Quel est le meilleur endroit? Comment organiser peut-être une sensibilisation au sein de l'école pour que les élèves soient au courant? Pour que peut-être identifier des éducateurs qui soient des référents? On a parfois des sociétés qui nous disent « Nous, on va changer notre cadastre sanitaire. Qu'est-ce qu'on doit mettre en place pour être tout à fait respectueux des personnes qui sont menstruées, qui travaillent dans la société ?» Ça aussi, ça fait partie de nos missions aussi.
0: Quand tu parles d'éducateur référent, c'est quoi son rôle?
1: Par exemple, on va aller dans une école pour déconstruire le tabou autour des règles, mettons. Donc on va aller 2 heures, en général c'est 2 heures, on va parler avec les élèves. Et puis suite à ça, il y a une réflexion qui se fait dans le milieu scolaire. Et les éducateurs ou la direction nous rappellent en nous disant les sessions d'information que vous avez données aux élèves, ça a été intéressant. Le prof qui était présent a quand même été interpellé. Et nous, on voudrait vraiment aller plus loin. Et donc, pour qu'on puisse aller plus loin, si on doit mettre tout un panel représentatif d'une école pour les sensibiliser aux enjeux de la précarité ou de la sécurité menstruelle au sein de l'école, on doit former les personnes encadrantes. Ça veut dire que si un élève vient près d'un professeur et lui dit « il n'y a plus de serviettes menstruelles dans le distributeur, où est-ce que je peux en trouver ?» il faut que la personne qui soit en face de cet élève ait été sensibilisée, ait été encadrée par Bruxelles en disant « parce qu'on lui aura appris les bonnes pratiques, il aura été au courant du projet, il saura comment s'adresser aux jeunes et il aura probablement une réponse aux jeunes. » Alors, ce n'est pas évidemment cette personne qui est responsable de recharger les distributeurs dans les toilettes, mais il pourra dire « Ah, ben, si on n'a pas là, je connais la personne de référence, je vais lui signaler qu'il n'y a plus de serviettes menstruelles dans les distributeurs. En attendant, j'ai une petite réserve dans mon bureau, je vais les chercher, je t'en apporte. » L'idée, c'est ça, c'est que ces personnes encadrantes, elles ont été sensibilisées ou formées par Bruxelles pour avoir les bonnes pratiques, avoir la bonne information, et s'il n'y a pas la bonne information, relayer vers quelqu'un qui sait. Donc nous, c'est ça qu'on appelle une personne qui peut être identifiée par un élève. Et évidemment, ce sont en général des personnes qui font déjà partie du projet en soi. Donc ce ne sont pas des personnes qui sont intégrées et qui ne sont soit pas intéressées, soit qui vont à contre-cœur, ce n'est pas l'idée. L'idée, c'est de travailler avec un groupe de personnes qui croient en projet. Donc c'est beaucoup plus facile pour travailler avec elles, je veux dire.
0: Donc vous avez déjà des contacts avec ces personnes-là avant de donner...
1: En général, oui. Mais nous, on n'a pas vocation de distribuer des produits menstruels dans les écoles. Hein. Donc nous, on n'a pas ni la vocation ni les épaules d'ailleurs. C'est vraiment, nous, ce qu'on fait, c'est qu'on va dans une... Souvent, ça commence comme ça. On va dans une école faire une session de règles de 3. Je crois que vous l'avez compris, que l'école soit francophone ou néerlandophone, peu importe, l'équipe est bilingue. Et souvent, ça arrive par là. Une fois que la session a été donnée avec les élèves, il y a souvent, pas toujours, mais il y a souvent une réflexion qui se fait autour de ça. Et donc, les profs se disent, tiens, c'est vrai que donner de l'information sur les règles aux étudiants, aux élèves, c'est intéressant. Mais donner une information et ne pas avoir le matériel Donc dire, ah oui, par exemple, mettre des distributeurs de produits menstruels dans les toilettes, ben ça permet aux enfants, aux élèves, aux étudiants de rester à l'école et de continuer à apprendre, à s'épanouir, à échanger avec les copains, enfin à devenir l'adulte de demain, que s'il n'y a pas ces distributeurs dans les écoles et qu'il y a les règles arrivent plus tôt, finissent plus tard, ben, s'il n'y a pas une solution à l'école, qu'elles sont dans les distributeurs, dans les toilettes, ou dans le bureau des éducateurs, peu importe, ben, cet élève, qu'est-ce qu'il va faire? Ben, il va quitter l'école pour rentrer chez elle, chez lui, et peut-être ben, rater quelque chose d'important, une interro, j'en sais rien, moi, une sortie scolaire, une sortie culturelle, et c'est très, très dommage, quoi. Donc, c'est pour ça que c'est important que la sensibilisation se fasse aussi avec du matériel sur place aussi. Ou alors, il y a l'autre cas de figure qui arrive, c'est l'inverse. Ce sont des élèves qui demandent aux éducateurs d'avoir une serviette ou l'autre pour se dépanner et que ces éducateurs et éducatrices nous appellent en disant « Moi, ça fait des mois, ça fait parfois des années que c'est moi qui achète ces produits menstruels pour les élèves parce qu'on n'en parle pas à l'école, parce qu'on me dit qu'il n'y a pas de budget pour ça, voilà, pour diverses raisons, et on en a assez, quoi. C'est vrai que c'est pas à eux de le payer. » Donc, là, ça peut arriver de l'autre côté aussi. Soit c'est. Donc, il y a vraiment deux cas de figure. Soit c'est parce qu'on est venu informer, sensibiliser, que ça a fait la réflexion apportée non seulement auprès des élèves, mais aussi auprès du corps enseignant, en tout cas en première ligne des élèves ou des étudiants. Soit c'est l'inverse. C'est les éducateurs qui viennent vers nous en nous disant c'est nous, avec notre propre argent, qui devons acheter des produits menstruels pour dépanner les élèves. Et ça ne va pas, quoi. Donc, qu'est-ce que Bruxelles peut proposer?
0: Et ça, c'est par rapport à les écoles? Mais est-ce que vous avez plutôt pour le public sans-abri ou autre personne?
1: On a, oui, vraiment. Ici, je parle souvent d'école aussi parce qu'on essaie vraiment de mettre alors un focus sur les écoles. Pourquoi? Simplement parce que les enjeux sont énormes. Les règles et l'éducation, les enjeux sont énormes. C'est aussi un endroit où on va trouver le plus de jeunes dans des endroits restreints, je veux dire, où quand on doit leur parler, quand on doit leur apporter une information. Parfois, pour dépanner, on donne aussi des serviettes menstruelles, mais ça reste du dépannage. C'est là où on va les trouver pour conscientiser les élèves et le corps enseignant. Ce sont des endroits où on les trouve en plus grand nombre et depuis le plus jeune âge. Donc, nos sessions commencent déjà en primaire. L'idée, c'est quand même déjà de donner l'information avant que les jeunes filles soient réglées, en fait, que les jeunes personnes soient réglées. Donc, ce n'est pas toujours possible, mais c'est l'idée. Mais bien sûr, on travaille tout à fait avec d'autres profils. Je veux dire, on travaille avec des personnes sur chez soi. On distribue énormément chez Douche Flux. On travaille avec Rolling Douche. On travaille avec plein d'endroits à Bruxelles et ailleurs, d'ailleurs, qui accueillent des femmes avec ou sans enfants, qui sont en rupture familiale, voilà, où il y a de la violence intrafamiliale aussi. Donc, voilà, c'est vraiment un public. On a malheureusement, j'ai envie de dire, un public varié qui va de la précarité menstruelle étudiante à des personnes sans chez soi. Vraiment, ça a un impact énorme et on ne se rend pas toujours compte à quel point les règles peuvent être... La vie peut être compliquée quand on a ces règles et qu'on n'a pas l'information ou même les produits menstruels pour pouvoir prendre soin de soi pendant ces règles, quoi. Le tabou, il s'installe plutôt, tu vas le retrouver plutôt dans des gens qui doivent parler de la thématique. Quand je parlais de règles de trois tout à l'heure et quand je disais qu'on rencontrait par exemple des jeunes dans les écoles, dans des mouvements de jeunesse, dans des clubs sportifs, on se rend compte aussi que les personnes qui encadrent ces jeunes et qui peuvent être des animateurs, des coachs sportifs, je ne sais pas, même s'ils sont dans ce rôle éducatif, un rôle avec une casquette sociale, ça reste que ce sont d'abord des personnes qui elles-mêmes ont leur tabou. Donc ce n'est pas parce qu'on est un travailleur social par exemple ou un éducateur, éducatrice que tout d'un coup, hop, on n'a plus aucun tabou. Donc nous, c'est là, notre travail, il est là, c'est de déconstruire ces personnes. Enfin, on n'a pas la prétention de déconstruire, hein, mais en tout cas, de proposer à ces personnes peut-être une autre réflexion et se dire, est-ce que je me sens à l'aise pour en parler? Si je me sens à l'aise pour en parler, alors c'est intéressant d'avoir une formation avec Bruxelles pour essayer de déconstruire un peu et comprendre pourquoi c'est compliqué pour moi d'en parler. Parce que si vous allez mettre quelqu'un qui se sent contraint de parler des règles à des jeunes... Bah, ça ne passera pas, je dirais, évidemment. Hein. Donc, il faut que la personne soit déjà un tout petit peu à l'aise avec elle pour que nous, on puisse peut-être mettre en route ce décloisonnement, pour appeler ça comme ça. Et ça, c'est quand même des démarches qu'on fait aussi, vraiment. Mais on sent que c'est quand même... moi, je sens beaucoup que ça bouge. Ça va faire... En octobre, Bruxelles aura 10 ans et je sens quand même que ça bouge. Je sens ça. Je sens ça dans le... malheureusement, pas toujours dans les faits. Mais je sens dans les questions, dans les mails qui nous arrivent, on est aussi interpellé quand il y a des débats parlementaires. pour avoir des remontées des réalités terrain, des chiffres. Et je sens que, bon, il y a des périodes plus que d'autres, évidemment, quand on tourne autour du 8 mars, tout le monde s'inquiète de savoir que la moitié de la planète a ses règles. Mais je veux dire, moi, je sens une espèce d'effervescence, mais ça n'implique que moi. Hein. Mais je sens quand même qu'il y a une effervescence qui a quand même un intérêt, oui.
0: Ouais, c'était ma prochaine question. Est-ce qu'il y a une évolution depuis? Parce que c'est vrai, ça fait quand même plus que 10 ans. Et donc, c'est bien. Donc, tu dis d'un côté, il y a, mais c'est plutôt chez les personnes même, chez le public. Mais tu dis au niveau politique, c'est le contraire apparemment.
1: Alors, au niveau politique, c'est compliqué à dire parce que comme je disais tout à l'heure, je ne suis pas dans les hémicycles, je ne suis pas là où ça se passe, ni quand les personnes signent des documents importants ou prennent des décisions vraiment décisives, c'est le cas de le dire. Mais est-ce que ça bouge? Au nombre des distributions de Bruxelles, j'ai envie de te dire que ça ne bouge pas des masses. Parce qu'il n'y a rien... On n'a pas non plus des pics comme au début, parce qu'évidemment, rien n'existe. La façon dont Bruxelles travaille, il n'y a que nous qui le faisons. Les chiffres n'augmentent pas, évidemment, comme quand on a démarré from scratch, parce que là, il n'y avait rien. Donc évidemment, les chiffres de distribution ont été exponentiels, ça a éclaté, ça a vraiment pété. Et donc c'est vrai que depuis quelques années... Il y a des petites hausses de distribution d'année en année, il y a des années où ça stagne, mais en général, ça n'évolue pas trop, ni vers le haut, ni vers le bas. Donc ça veut dire qu'à un moment donné, on a trouvé une vitesse de croisière et que quand même, malgré tout, le politique n'a pas mis des politiques de santé publique en marche tellement pragmatiques et fonctionnelles que tout d'un coup, Bruxelles n'aurait plus besoin de distribuer. Donc non, on n'en est pas là. Par contre, moi, je trouve quand même qu'on est plus sollicité, proposer des retours au monde politique. Après, ce qu'il en fait, ça, c'est autre chose. En tout cas, on essaye vraiment d'occuper le terrain. Après, ce qu'on a entendu, ça malheureusement, je ne peux pas y répondre. Mais moi, ce que j'aime souvent dire, c'est que parfois, ça manque un peu de courage politique quand même. Et alors, on est soutenu aussi, évidemment, hein, parce que je veux dire, je ne veux pas non plus... on a bien sûr des pouvoirs subsidiaires sans lesquels on ne pourrait pas fonctionner, je veux dire. Hein, mais je trouve que les règles, c'est tellement important dans la vie d'une personne menstruée. Les enjeux sont tellement importants et ça peut avoir un impact tellement positif ou négatif en fonction de si on a des produits menstruels ou pas, que ça mériterait quand même 5 minutes de courage politique quand même.
0: À l'autre côté, est-ce qu'il y a assez de dons de particuliers? Est-ce que là, les gens sont de plus en plus sensibles au sujet? Parce que c'est vrai, si le politique coupe des subsides pour donner des cares, quoi, des produits.
1: Alors, en vrai, pour le moment, chez Bruxelles, on a des dons. Donc, on a des dons en suffisance pour quelques années. Bon, j'imagine qu'au bout d'un moment, ben, si on ne pourra plus bénéficier de ce don du FSE+, ben, on n'en aura plus non plus. Dans quelques années, je parle. Parce qu'on a quand même fait des gros stocks. À un moment donné, oui, si le politique ne met pas en place des politiques de santé publique, des produits menstruels à disposition gratuite, donc là, on en reviendra plus tard, mais donc là, je parle plutôt de sécurité menstruelle, donc il faut bien faire la différence entre la sécurité et la précarité. Peut-être, je donnerai peut-être une définition plus tard, mais si le politique ne met rien en place pour mettre à disposition des produits menstruels, au moins là où les gens se trouvent, bah, c'est sûr qu'à un moment donné, les fonds, enfin, nos réserves de produits menstruels ne suffiront plus. Mm-hmm. Ça, c'est certain. Mm-hmm. Ça, c'est sûr. Mais on va distribuer tant qu'on a. C'est le cas. Enfin, c'est encore le cas actuellement et ce sera encore le cas pendant quelques années, mais tant qu'on a de quoi répondre à la demande, on répond à la demande. Mmh. Mais à un moment donné, je pense que ce n'est plus à Bruxelles de prendre cette responsabilité de distribuer des produits menstruels. Si on nous donne les produits pour pouvoir le faire, on le fera évidemment. Hein. Mais bon, nous, on ne peut pas créer, on n'a pas de baguette magique non plus pour les mettre à disposition. Mais en tout cas, nous, on en distribuera tant qu'on en aura. C'est fait pour ça. Comme je disais tout à l'heure, c'est un don inconditionnel. Tu as besoin de produits menstruels, tu les demandes à Bruxelles. S'il y en a, tu les reçois.
0: Et maintenant, on va écouter la chanson... Liar, de Frau Blücher and the Drunken Horses.
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0: Vous êtes toujours à l'émission Tranche d'un art sur Radio Air Libre et on continuera avec l'entretien avec Véronica Martinez de l'association Brisel qui lutte activement contre la précarité menstruelle et le tabou autour des règles. Bonne suite de l'écoute. Bah, peut-être quand même revenir sur, tu lui avais dit, parce que je suis curieux maintenant, qu'est-ce que c'est la sécurité ?
1: La sécurité, la précarité.
0: La précarité.
1: Voilà. Donc c'est très très important de connaître la différence. En fait, nous, chez nous en tout cas, on parle de précarité menstruelle versus sécurité menstruelle. Donc la précarité menstruelle, c'est vraiment ne pas avoir de produits menstruels faute de moyens financiers. Donc ça veut dire devoir choisir entre un bien de première nécessité ou acheter des produits menstruels. Quand on est dans ce cas de figure, on est vraiment en précarité menstruelle. Chez Brisel, on ajoute que le manque d'informations à la santé menstruelle, à l'éducation menstruelle, et ou le manque d'accès à des endroits propres, sécurisés, avec de l'eau courante, poubelles, enfin tout ce qu'il faut pour se changer en toute sécurité, ça accentue cette précarité menstruelle. Mais vraiment, la définition première de la précarité menstruelle, c'est ne pas avoir de produits menstruels faute de moyens financiers ou devoir choisir entre un bien de première nécessité ou acheter un produit menstruel. Le 8 mars, par exemple, j'ai été manifesté et ma pancarte à moi, c'était « je mange ou je saigne ». Ça illustre parfaitement bien la précarité menstruelle. La sécurité menstruelle, c'est un autre cas de figure. C'est tu es à l'école, tu es au théâtre, dans une bibliothèque, bassin de natation sera avec un tampon, mais bon, bref, peu importe, dans un endroit où, apparemment, un endroit de passage. Que tu sois dans la précarité menstruelle ou pas, tu es dans un endroit de passage, à la maison communale, j'en sais rien. Et tes règles arrivent plus tôt que prévu, ou terminent plus tard que prévu, ou tu as oublié ta trousse à la maison, ça n'est pas arrivé, et tu dis merde, comment je vais faire ? Pas de problème, je suis à l'école, je suis à ma maison communale, je suis à la bibliothèque. Ah oui, je sais, dans les toilettes, il y a des distributeurs de produits menstruels. Ça, c'est la sécurité menstruelle. C'est en cas d'urgence, trouver une solution. Cela dit, tu peux être en précarité menstruelle et te rendre dans un endroit pour te dépanner en sécurité menstruelle, évidemment. Mais l'idée, il y a plutôt, malheureusement, une idée plus pérenne, je veux dire, dans la précarité menstruelle, parce que tous les mois, tu as tes règles et tu n'as pas les moyens financiers. La sécurité menstruelle, c'est plutôt là où tu trouves une solution de dépannage et d'urgence. Mm-hmm. C'est plutôt cette idée-là, la différence entre la précarité et la sécurité. Et tant que tu me parles de ces différences, je voudrais aussi rajouter un petit mot sur la sémantique aussi, parce que chez nous, c'est important aussi. Une des grosses missions de Bruxelles aussi, peut-être pas la plus importante, mais sûrement une des plus importantes, c'est quand même la déconstruction du tabou autour des règles. Et donc en parler, c'est bien, c'est à ça que ça sert pour déconstruire les tabous. Mais pour bien en parler, il faut bien utiliser les mots. Moi, je dis toujours, nommer les choses comme elles sont, c'est déjà déconstruire le tabou. Donc nous, on va parler de personnes menstruées, on va parler de produits menstruels, on va parler aussi d'hygiène menstruelle. Donc on ne parlera jamais de serviettes hygiéniques. Moi, j'ai déjà entendu dispositif hygiénique, tu as l'impression que tu as un truc qui va t'exploser dans la culotte, de femmes ou de filles, parce que ce n'est pas toujours elles qui ont plus leurs règles. Donc, on essaie quand même d'être le plus inclusif possible et de dire les choses, expliquer les choses comme elles sont. Par exemple, la serviette menstruelle, c'est le cas le plus typique parce qu'on nous dit, oui, vous utilisez ces mots-là, mais sur les paquets qu'on nous vend dans les magasins, il est marqué serviette hygiénique ou protection hygiénique. Donc nous, on a décidé de ne pas faire et on essaie de mettre ça dans nos vocabulaires parce que simplement, les règles, ce n'est pas sale. Dans serviette hygiénique, il y a quelque chose de sale. Si c'est hygiénique, c'est pour contrecarrer quelque chose qui est sale. Et nous, dans notre dialogue chez Bruxelles, c'est vraiment aussi de positiver les règles et que quand ça se passe bien, bien sûr, il y a plein de maladies qui sont liées aux règles, super douloureuses, super invalidantes et on est conscient de tout ça et d'ailleurs, on en parle. Mais dans le meilleur des cas, quand les règles se passent bien, c'est plutôt un signe que le corps fonctionne bien. Donc nous, on essaie vraiment de positiver le fait d'avoir ces règles. Et donc, c'est pour ça qu'on dit, on décide de ne pas parler de côté d'hygiénique, de ne pas dire, par exemple, des vêtements souillés par le sang, par exemple. On ne dit jamais souillé, ça a déjà une connotation de saleté, déjà. Donc si on doit parler, par exemple, quand on parle du coup des règles, par exemple, dans le coup, ce n'est pas que les serviettes menstruelles. C'est, par exemple, les vêtements qui sont tachés, le linge de lit qui peut être taché. Nous, on entend trop souvent souillé. Et donc ça, on essaye vraiment de dire, ben non, le linge n'est pas souillé, ce n'est pas sale, le flux menstruel n'est pas sale. Ce sont des accidents qui arrivent et on dit plutôt taché parce que c'est ça. Ce n'est jamais qu'une tache, en fait.
0: Mm-hmm. Ouais. Comment les gens peuvent vous joindre, quand les bénévoles, s'ils veulent devenir des bénévoles, comment vous joindre ? Un peu les choses pratiques.
1: Ben, la meilleure façon de vous connecter à nous, si vous voulez devenir bénévole ou participer à un atelier, faire un don, ça c'est toujours possible. Donc c'est toujours info@bruxelles.be, c'est moi qui suis derrière. Donc ça, en général, ça passe par moi. Et voilà, en fonction du temps que vous voulez y consacrer, ça c'est important de le savoir quand même. Est-ce que vous voulez y consacrer une heure, deux heures, trois heures, ça va de la personne qui va participer aux ateliers de couture, aux ateliers de remplissage de trousses, à des personnes qui vont aller marrainer une boîte de collecte dans leur commune, par exemple, et qui vont se dire, moi j'ai une personne comme ça qui travaille, qui habite sur Etterbeek, à Etterbeek, à la bibliothèque, il y a une boîte de collecte de Bruxelles, elle habite Etterbeek, cette personne, ben, elle dit, moi je n'ai que pas beaucoup de temps à vous consacrer, mais j'ai envie de faire quelque chose, ben, c'est elle qui va relever la boîte, qui va voir s'il y a des flyers, s'il y a des questions, si la boîte est toujours en bon état, s'il faut la remplacer. Voilà, il faut. Moi, en général, ce que je fais, c'est que je propose toujours aux personnes un petit entretien, un petit coup de fil ou une visio, ou les rencontrer, c'est encore mieux quand c'est possible. Et je vois. Et là, une de mes premières questions souvent, c'est combien de temps vous avez y consacré ? Donc, ça, c'est important.
0: Et donc, si on n'a pas le temps, il y a des dons financiers.
1: Voilà, il y a ça aussi. Ouais. Il y a ça aussi, on peut toujours faire des dons financiers. Donc, on a aussi une déduction fiscale aussi, à partir de 40 euros. Donc, ça aussi est possible, aussi, évidemment, de le faire. Et moi, je reste sur le principe qu'évidemment, il n'y a aucune obligation, mais tous les dons sont toujours les bienvenus parce qu'évidemment, les pouvoirs subsidiaires ne couvrent pas tous les frais non plus de Bruxelles. Et donc, c'est vrai que c'est important aussi. Je voulais vous dire aussi à tous les auditeurs et les auditrices qui nous écoutent, peut-être toujours, si c'est possible pour vous, d'avoir un produit menstruel, bon, même si vous n'avez pas plus vos règles. C'est vraiment quelque chose qui dépanne. Moi, évidemment, moi, j'en ai toujours dans mon sac. Mais je veux dire, parfois, combien de fois il y a des personnes parfois qui font la manche ou voilà, qui ont besoin de quelque chose et parfois leur tendre ou un produit menstruel ou un paquet de mouchoirs en papier, ça solutionne beaucoup, beaucoup de problèmes dans leur vie directe. Moi, je l'entends très souvent parce que parfois, on distribue aussi. J'ai dit tout à l'heure qu'on ne distribuait pas directement, mais ce n'est pas tout à fait vrai parce que. L'année passée, on a distribué beaucoup à Opération Thermos et les personnes nous disaient « c'est super de recevoir vos trousses, mais si on pouvait aussi recevoir des mouchoirs en papier, ça solutionne énormément de situations. »
0: Très bien, merci. Merci beaucoup. Et pour terminer cet entretien, je vous passerai encore une chanson de Frau Blücher and the Drunken Horses, « No Means No ».

Alors, passons maintenant à l'agenda. Jeudi 21 mai 2026, de 17h30 à 19h au Baume Café 7 rue Plettings à Bruxelles, il y a une rencontre sur la militarisation de nos quartiers avec Samuel Legros, chargé de recherche et de plaidoyer politique à la CNAPD depuis presque 15 ans et spécialisé sur les questions de militarisation et d'armement. Également le 21 mai de 17h30 à 22h à la Marmée, 32 rue des Palais à 1030 Schaerbeek, une conférence gesticulée participative, Mangeons les riches et les petits pois. Dans le cadre de la campagne Changeons la recette, rencontre des continents, la Marmette et le CNCD 11-11-11 unissent leurs forces pour vous présenter cet outil d'éducation populaire à vivre et à co-construire ensemble. De 18h30 à 20h30 au WAX, également le 21 mai, 2 rue Liverpool 1080 à Molenbeek, il y a une AG ouverte du secteur psychomédico-social. Nous refusons d'être le couvercle de la marmite à pression qui empêche la révolte. Organisons-nous pour construire un rapport de force massif et mener une lutte déterminée et victorieuse. Vendredi 22 mai, de 17h à 20h à la Maison de la Paix, 35 rue Van Helvick à 1050 XL, il y a un atelier pour célébrer la Journée internationale du clitoris. Voir en ligne inscription. C'est un événement gratuit et en non-mixité choisie. Alors, de 18h30 à 22h, au Sacco Evanzetti, 54 Chaussée de Forêt, 1060 Saint-Gilles, il y a Défendons Prosphijika. Depuis quelques mois, la solidarité s'intensifie pour la communauté de Prosphijika, squat de plus de 400 habitants à Athènes, menacée d'expulsion pour un projet de gentrification qui est financé entre autres par les budgets européens. La résistance de la communauté de Prosphijika ne se fait pas juste pour défendre un logement, mais une structure, un projet politique et des vies menacées. Cette résistance est portée par deux camarades en grève de la faim. Également le 22 mai, de 19h à 21h30, à la librairie Parchemin rue Berthelot 116, 1190 Forêt, à partir de la présentation de la bande dessinée Syndrome Italie. Nous aborderons les enjeux du monde du travail du Caire entre l'Italie et la Belgique à travers des échanges, réflexions et pratiques collectives. Alors, le 22 mai également à 19h au Centre culturel Espace MAG, rue du Poisson numéro 17 à 1000 Bruxelles, il y a une pièce de théâtre Idées Noires. Face à la progression inquiétante des discours d'extrême droite et à leur banalisation dans l'espace public, ce spectacle se veut un véritable outil de résistance. En décortiquant leurs stratégies de communication, leurs mécanismes de manipulation et leurs récits trompeurs, la pièce révèle ce qui se cache derrière ces idéologies. Exclusion, division, hiérarchisation des vies. Entrée gratuite, mais inscription obligatoire par mail à projet au pluriel, at projeune en un seul mot.be. Également le 22 mai, de 19h30 à 3h du matin, à la Casa Nicaragua, rue Pierreuse 23, 4000 Liège, et un repas et concert contre la répression. À la suite du rassemblement contre la présence de Georges-Louis Boucher et la privatisation de l'hashtag Université de Liège en septembre dernier, des compagnons et des compagnonnes ont été perquisitionnés, incarcérés, convoqués et réprimés, et de longues et coûteuses procédures judiciaires sont en cours. Ensuite, pour faire un don, alors pour faire un don, effectivement, vous avez l'âme à l'amorce, c'est BE 64 52 30 81 41 80, 95 52 communication FAL et uniquement cette mention. Et n'hésitons pas à organiser des événements de soutien. Donc je répète, l'amorce BE 64 52 30 81 41 95 52 communication FAL. Et vous pouvez retrouver tout sur Stut Info. Ensuite, du vendredi 22 mai au dimanche 24 mai 2026, à la Maison du Peuple à Saint-Gilles, parvis de Saint-Gilles 37, il y a la deuxième édition du festival Famille Arc-en-Ciel de la Ligue des Familles. Dans un contexte où les droits des personnes queer sont fragilisés, ces espaces de rencontre, de joie, de militantisme comptent plus que jamais, des espaces pour se retrouver, célébrer, mais aussi repenser la famille autrement, hors des cadres cis hétéronormés. Au programme, il y aura du stand-up, de l'impro, une boum pour les enfants, plein d'autres moments festifs et engagés, des activités pour tous les goûts à Saint-Gilles, Etterbeek et dans le nord-ouest de Bruxelles. Et alors, vous pouvez découvrir le programme détaillé sur leur site.
sur le site de la Ligue des familles .be, famille arc-en-ciel. Alors, le samedi 23 mai 2026, de 14h à 16h à la gare de Nosseguem, non au centre fermé, manif au centre fermé 127 bis de Steno-Curzel, rendez-vous à 14h à la gare de Nosseguem, départ collectif de Bruxelles midi 13h, le train est à 13h28. Également le 23 mai de 14h à 21h30, train World place Princesse Elisabeth numéro 5 à 1030 Scarbeck, entre les lignes cartes, frontières et territoires. Alors plutôt que dire le réel, les cartes le dessinent, le découpent, le sélectionnent. Derrière chaque ligne, chaque nom de rue, chaque frontière, un pouvoir s'exerce. Classer un territoire, c'est déjà décider qui compte, qui reste et qui disparaît. Alors, lundi 25 mai 2026, de 15h à 18h au Baume Café rue Pettings, numéro 7 à 1000 Bruxelles, il y a une fresque des résistances au Baume Café. Donc, c'est un atelier de 3 heures qui vise à poser un état des lieux des différents enjeux de résistance, système de domination, oppression systémique, type de lutte, mode d'action, culture de résistance, ouvrir des espaces d'échange et de réflexion à la fois personnels et stratégiques dessus, ainsi qu'à proposer un espace de récit et témoignage de lutte. Voilà, le mardi 26 mai 2026, de 18h30 à 21h, au local AIC de l'ULB Solbosch, avenue Adolphe Beuls, 1050 Bruxelles, il y a l'Assemblée publique antimilitariste, une discussion publique pour parler de la militarisation et des façons d'y résister. Le jeudi 28 mai, de 10h à 16h30, au centre Librex, rue Conrad, 66 à 1060 Saint-Gilles, Imaginons des lendemains qui chantent, c'est la quatrième édition. Après avoir décrypté comment le langage façonne nos manières de penser, nous réfléchirons collectivement à créer de nouveaux discours émancipateurs dans le cadre d'un atelier joyeux et participatif. Alors, également le 28 mai de 10h30 à 12h30, quai numéro 22 rue du Séminaire à 5000 Namur, il y a une conférence débat sur les tensions entre l'urgence de défendre la biodiversité et les difficultés de se mobiliser et d'agir. Alors, s'il y a une inscription souhaitée, il y a un mail, c'est secrétariat@équipepopulaire.be ou alors un téléphone 081-73-40-86, 081-73-40-86. Alors, le 28 mai également, de 18h30 à 21h30 au Centre culturel Bruegel, rue des Renards 1F, à 1000 Bruxelles, il y a une conférence « Repenser l'anticapitalisme, du confusionnisme à l'intersectionnalité et à l'émancipation ». Donc c'est avec Philippe Corcuff dans le cadre du cycle « Dépasser le capitalisme ». L'inscription gratuite mais obligatoire via le formulaire sur notre site par mail à l'adresse info@grecea.be ou par téléphone au 02 219 70 76. Alors, vous pouvez voir en ligne sur le site du Grecea. Alors, ensuite, de 19h30, toujours le 28 mai, de 19h à 21h, à l'UPJB rue de la Victoire 61, 1060 Bruxelles, en partenariat avec la librairie Parchemin, l'Union des progressistes juifs de Belgique, vous accueille pour une rencontre avec Yuna Visantin autour de son ouvrage, entre autres, Politique juive révolutionnaire, publié cette année aux éditions Divergence. Cet événement s'inscrit dans le cadre de la semaine du livre politique proposée par la FEDULIPO. Une occasion de repolitiser la question juive dans une perspective révolutionnaire, à un moment où s'intensifie la contre-révolution conservatrice et la résurgence du fascisme. Alors également ce jour-là, de 19h à 21h30, au bar de l'Espace Delvaux, 3 rue Gratès, 1170 Ouattermal-Boisfort, il y a une conférence gesticulée GT chauffeur mondialisé, c'est pas sorcier. De son vécu de chauffeur de poids lourd et de ses origines paysannes, Jean Steff,

invite les éditions de création indépendante et politique à se rassembler à Aulué-Saint-Lambert en soutien au collectif des sans-papiers de la zone 2 de Bruxelles. Alors nous célébrons le livre politique et l'édition indépendante. Les troubles fêtes offrent un moment de rencontre, de festivité et d'organisation pour faire face à la montée du fascisme et du libéralisme autoritaire dans le monde du livre et ailleurs. Alors, voir en ligne, troubles fêtes, appel à bénévoles. Dimanche 31 mai 2026, de 20h à 22h, à La Vallée, 3 rue Adolphe Lavallée à 1080 Bruxelles. Reinette Désir et Don Capote donnent un concert gratuit. La chanteuse Reinette Désir est bien connue dans son pays natal, Haïti. Elle a rencontré Don Capote à Bruxelles, arrivée en Belgique en mars 25. Elle n'a eu d'autre choix que d'introduire une demande d'asile. Depuis, elle construit patiemment une nouvelle vie pleine de musique et d'énergie. Reinette a été contrainte de fuir son pays ravagé par la violence des gangs après que son avion a été criblé de balles à son atterrissage à Port-au-Prince en novembre 2024. Alors, lundi 1er juin 2026, de 18h à 21h, à la Vieille Chéchette, rue du Monténégro, numéro 2 à 1060 Saint-Gilles, il y a un arpentage, L'âme noire de la démocratie de Geoffroy de la Gasnerie. Et s'il était temps aujourd'hui de lever le tabou de la critique de la démocratie, de questionner l'évidence des principes de majorité, de vote, de représentation et de souveraineté populaire, du parlementarisme, du débat entre des opinions départagées par une élection, doit-on considérer que nous sommes arrivés à la fin de l'histoire? Ou ne devrions-nous pas, surtout à la lumière des désastres politiques actuels, nous efforcer de rouvrir notre imaginaire pour chercher d'autres moyens à la fois plus rationnels et plus justes de légitimer l'acte de gouverner. Alors, voir en ligne sur la Ligue des droits humains, LDH. Mardi 2 juin 2026, de 12h à 14h, au CNAPD, donc 6 rue de l'Éclipse à Bruxelles, droit international et guerre, quel outil face à la militarisation du monde? Dans un contexte de guerre et de conflits violents, d'explosion de dépenses militaires, d'une évidence politique de la logique de guerre et de la prévalence de la puissance militaire comme outil dominant des relations internationales, le droit international peut-il encore être un outil pour freiner la violence et construire la paix? Ou n'est-il devenu qu'un langage parmi d'autres au service des rapports de force? Quels sont les récits dominants qui entourent le droit international? Alors, la Coordination nationale d'action pour la paix, CNAPD, est une coordination pluraliste d'organisations de jeunesse et de mouvements d'éducation permanente progressiste, active depuis 1970, ayant pour but de sensibiliser, mobiliser et informer sur diverses thématiques comme la culture de la paix, la militarisation et l'armement, les conflits, la démocratie et la participation citoyenne, les conflits liés aux ressources naturelles, les discriminations, etc., etc. Alors, vous pouvez contacter à l'adresse sensibilisation@cnapd.be. Alors, également le 2 juin, de 18h30 à 21h30, au Centre Librex, 66 rue Conrad, à 1060 Bruxelles, il y a un arpentage, BD Drogue, une histoire mondiale, de Jean-Pierre Pecaud et Nicolas Otero. Cet événement est programmé dans le cadre de la campagne internationale en faveur de politique en matière de drogue fondée sur la promotion de la santé et le respect des droits humains. Alors, c'est la campagne Support Don't Punish. Alors, donc, vous avez un site, c'est Support Don't Punish. Donc, SUPPORTDONTPUNISH.BE. Tout ça en un seul mot. Alors, c'est gratuit et l'inscription, c'est bien un formulaire. Se renseigner sur le site du Centre Librex. Alors, pour terminer, alors tous les lundis de 16h à 18h, au Burgwinkel, place Anne Essens, numéro 13 à Mines, Bruxelles, il y a la permanence hebdomadaire du front anti-expulsion. Également, tous les lundis, il y a la permanence squat au même endroit pour l'occupation subversive, sauvage et nécessaire des espaces vacants. Tous les lundis et mercredis à 19h, il y a un entraînement de boxe anglaise. Pour recevoir l'adresse, il faut envoyer un email à larage en un seul mot, @project@gmail.com. Coût prix libre, 5 € recommandés par séance.

Tous les jeudis de 18h à 21h, il y a la permanence de la bibliothèque anarchiste La Boum, Boum Café Rue Plétinx numéro 7. Pour les contacter, bibli-anar-bxl@proton.me. Tous les vendredis matins de 10h à 13h, selon disponibilité, il y a un petit déjeuner solidaire. Donc le Baume Café ouvre ses portes en dehors des heures d'ouverture habituelles, tout comme un salon. Il permet de se réchauffer, de boire un café thermos, de manger une soupe, d'aller aux toilettes ou de recharger son téléphone portable. Pour tous et toutes celles qui n'ont pas de salon ou qui en souhaitent un deuxième. Également tous les vendredis de 17h à 21h au Steki rue Gustave Desfenêtres, numéro 4-6-1060 Saint-Gilles. Il y a la permanence info et buvette du Steki. Tous les mercredis en journée à Laeken, il y a la permanence d'impression bourrage papier, uniquement sur inscription. Une adresse email papette-bxl@riseup.net, prix libre et gratuit. Alors ensuite, la bibliothèque queer anarchiste féministe autogérée La Foudre a pour objectif de rendre accessible un fonds spécialisé mettant en lumière la création d'auteurs minorisés. Permanence à venir le 4 mai. Non, c'est pas le 4 mai. Ok. Je me suis trompée, je ne connais pas le suivant. Désolée. Ensuite, tous les mardis, devant la gare centrale à Bruxelles, de 18h à 19h, il y a un rassemblement contre l'impérialisme, le colonialisme, le fascisme et toutes les guerres de génocide. Venez crier votre colère, chanter et exiger des gouvernements l'arrêt des hostilités. Nous affirmons qu'aucune guerre impérialiste ne libère, aucun peuple ne doit choisir entre dictature et bombardement. Le fascisme, le militarisme et les régimes autoritaires sont nos ennemis. La libération vient des luttes populaires. Chaque mercredi de 19h à 20h, place de la Bourse à Bruxelles, il y a un rassemblement, donc Back to la Bourse pour la Palestine. Tous les vendredis de 18h à 20h, gare du Midi, rue couverte, repas de gare. C'est l'idée simple d'un repas de quartier gratuit, cuisiné à base d'un vendu à la clé ASBL, pour que la ville change avec des espaces de convivialité, une simplicité, un cadre agréable pour échanger. Alors, pour soutenir et contacter, c'est balthazar.muller@sciencespo.fr. Alors, pour rappel, venez découvrir l'exposition « Rêve d'un bon logement », fruit de plusieurs mois de réflexion et de création collective menée en partenariat avec la Ligue des Familles et le CEDAS de Scarbeck, à la bibliothèque 1001 pages de Scarbeck, place de la Reine, à Scarbeck, gratuit. Ouverture de l'exposition mardi, donc de 13h à 19h, le mercredi de 10 à 12h et de 13h à 19h, et le jeudi de 12 à 18h. L'exposition dure jusqu'au 11 juin et vous avez une personne de contact, Léa Schmitz, donc l.schmitz@ligue-des-familles.be. Voilà, bonne soirée, au revoir.

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à ce point de vue, je pense que le rock'n'roll est un peu contraire à la morale biologique et qui a une certaine moralité, qui a une certaine moralité, tous ces jeunes gens portés la foi en l'air, ces jeunes gens, et on en la foi en l'air, mais ceci dit, on en fait, mais ceci dit, je m'arrêterai, accusé de ne pas être pas, accusé de trop, ces jeunes gens, je voudrais savoir si la société, leur famille, si la société a fait ce qu'il fallait pour créer en eux ces frères qui leur ont permis de résister à ces instincts puérils, à ces instincts animaux, c'est-à-dire de ne pas s'abandonner à cette régression que paraîtrait le rock'n'roll. Ces jeunes gens sont certainement des insatisfaits, des gens qui n'ont été intéressés à rien, captivés par rien. Est-il donc tellement étonnant qu'ils fassent cette régression? Je pense qu'il faudrait surtout s'attaquer aux causes plutôt que s'attaquer à l'effet. Or, je crois que c'est toute la société qui faudrait transformer. Je répète, c'est pour que les jeunes gens ne tombent pas sous ces gens qui piègent l'infantilité bestiale qu'on présente devant. Il ne s'agit pas d'empêcher les gens de danser rock'n'roll, il s'agit surtout de faire en sorte que les jeunes gens n'aient pas envie de le danser.

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faire un tas de choses. 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

ceux qui t'énervent encore plus, c'est ceux qui parlent de la chaîne. 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C'est pas le manque de volonté, c'est la peur d'y aller. La peur qui mutile encore davantage. La peur que je ne puisse plus parler un jour, que je devienne muet. Je lisais avant, je lui interdis. Hein. Maintenant, je n'ai plus envie de lire. Je n'ai plus envie. Le besoin ne se fait plus sentir de lire. Non pas que je connaisse tout, au contraire, mais j'ai plus envie, j'en ai plus besoin. Et puis quel débouché qu'on a. Je suis rentré à 18 ans, je sais plus, je m'en sortant de l'école. 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

0: Minuit, voici l'heure du crime. Sortant d'une chambre voisine, un homme surgit dans le noir. Il ôte ses souliers, s'approche de l'armoire sur la pointe des pieds et saisit un couteau dont l'acier lui bien aiguisé, puis, masquant ses yeux de fouine avec un pan de son manteau, il pénètre dans la cuisine et, d'un seul coup comme un bourreau, avant que ne crie la victime, ouvre le cœur d'un artichaut.
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0: Meurtre pour mémoire de Didier Denuns.
1: Pendant notre absence, un témoin s'était présenté. Lardenne le fit patienter dans le couloir devant la porte vitrée de mon bureau. Il s'agissait d'un homme de 35 ou 40 ans, habillé d'un pantalon de cuir, d'une veste à carreaux multicolores et chaussé de superbes bottes mexicaines. Le parfait zozo.
2: Bravo, c'est carnaval. Je souhaite pour vous qu'il ne me fasse pas perdre mon temps.
1: Avant de pousser la porte, j'observais mon rocker vieillissant. Il avait tiré un peigne de sa poche et le glissait dans ses cheveux en aplatissant de la main. Avec la paume, il vrilla la mèche sur son front. Je le priais de s'asseoir.
2: Alors, vous avez des révélations à faire au sujet du meurtre de ce jeune Parisien ?
3: Pas si vite, comme vous y allez. J'ai remarqué ce garçon l'autre soir, lorsqu'il sortait de la préfecture. Mon quartier général est situé en face, au bar chez Verdier. Je m'apprêtais à sortir quand le Parisien quitte la préfecture. Ah, j'aime bien regarder les beaux gars. Et on ne peut pas dire que celui-là était désagréable. J'avais l'intention de le suivre quand j'ai remarqué qu'un autre homme le filait, un mec plein de fric. En tout cas, il roulait en Renault 30 TX, une bagnole noire.
2: Vous avez vu sa voiture, vous vous souvenez du numéro ?
3: Non, uniquement du département 75. Un Parisien lui aussi. Alors j'ai laissé tomber, je me suis payé une autre séance de pachinko.
2: Vous pouvez me décrire votre concurrent, sa stature, ses vêtements ?
3: Oui, un type de taille moyenne, environ 1m65, les cheveux gris-blancs. Je l'ai vu de dos la majeure partie du temps, mais je lui donne au moins 60 ans. Sinon, il était habillé comme un cadre, costume gris, chaussures noires.
2: Lardenne ?
4: Oui ?
2: Merci pour ce client. C'est le premier à avoir aperçu le meurtrier. Il se balade dans une Renault 30 TX noire immatriculée à Paris. Il doit suivre Thiroux depuis son départ. Mettez-vous en rapport avec la gendarmerie, la police de la route et tous les postes de péage situés entre la porte de Saint-Cloud et les 7 deniers. Vous laissez tout le reste de côté. Il ne doit pas y avoir plus de 10 bagnoles de ce genre qui ont emprunté le trajet Paris-Toulouse au cours des derniers jours. Épluchez le moindre procès-verbal. De mon côté, je vérifie sur la ville. On peut rêver, hein ?
1: Il était à peine 11h. J'avais déjà encaissé un interrogatoire, une visite à la morgue et un entretien avec un passionné de pachinko. Il me manquait un bon café pour tout digérer et je me dirigeais lentement vers le distributeur automatique. Ça venait de la salle d'accueil et le vacarme dépassait de beaucoup le niveau moyen des engueulades avec le public. Je passais derrière les guichets. Le chef du service me harponna aussitôt.
5: Nous n'y comprenons rien. Tous ces gens ont été convoqués par le commissaire Matabio, mais nous ne retrouvons aucune trace de leur dossier.
2: Vous en avez combien sur les bras ?
5: Une trentaine pour le moment, inspecteur. Il en arrive sans arrêt. Si seulement monsieur le commissaire nous avait mis au courant.
2: Bon, je vais essayer de régler ça. Passez-moi une de ces convocations.
1: Il me remit un papier bleu, un formulaire classique en tête du commissariat, enjoignant le destinataire à se présenter d'urgence. Le motif était normalement souligné. Mise en place du nouveau fichier informatisé destiné à la lutte contre le terrorisme. Le dernier paragraphe expliquait la rapidité avec laquelle tous ces gens avaient répondu. Les personnes convoquées sont tenues de comparaître et de déposer. Tout contrevenant est passible d'une peine pouvant atteindre 10 jours d'emprisonnement et 360 francs d'amende. Entre parenthèses, articles 61, 62 et suivants du code de procédure pénale. Le tampon commissariat Carnot-Toulouse masquait à demi la date d'envoi, 28 juillet 1982.
2: Relevez l'identité de tous ceux qui se présenteront avec une convocation comme celle-là et dites-leur de rentrer chez eux sans inquiétude. Nous leur ferons signe d'ici quelques jours. Je crois bien que nous avons affaire à des plaisantins.
5: Comment le savez-vous, inspecteur ?
2: Vous avez bien fait de choisir une affectation dans les bureaux. Matabio est parti en vacances avant le pont du 14 juillet. Je vois pas comment il aurait pu signer ses papiers avant-hier. Un petit malin s'amuse avec nos nerfs. Mais il sera pas difficile à débusquer. Pour commencer, dressez donc la liste des employés qui ont accès au formulaire vierge et au tampon. Le brigadier Bourassol effectuera un premier tri et m'enverra les heureux élus.
1: Près de 200 Toulousains avaient fait le siège des guichets du commissariat, scandalisés qu'on les soupçonne de terrorisme, sans que je parvienne à détecter leur rigide défaut. L'enquête sur le meurtre de Bernard Thiroux marquait le pas. La synthèse du laboratoire de balistique traînait sur un coin du bureau. Un tir de comparaison avait été effectué avec l'arme retrouvée par les services municipaux. Le résultat du test du puits d'eau était formel. Il s'agissait bien du pistolet dont s'était servi le meurtrier. Douille et balle étaient absolument identiques. Le labo avait poussé la minutie jusqu'à joindre le cliché 30 fois agrandi des stries relevées sur les balles. Le schéma des trajectoires m'apprit que Thiro avait reçu 2 balles de face et 6 autres dans le dos, alors qu'il était à terre. Les impacts de face étaient réguliers. Le laboratoire évaluait la distance de tir entre 2 et 4 mètres. Les coups suivants avaient, au contraire, laissé d'importantes traces de combustion et le meurtrier ne devait pas se trouver à plus de 50 cm de la victime. Le rapport du brigadier Ardenne ne m'éclaira pas davantage. On aurait pu facilement penser que la Renault 30 n'existait pas, si son conducteur n'avait pas eu la mauvaise idée de marquer son passage d'un cadavre.
2: Les pompistes, l'Ardenne, vous les avez interrogés ?
4: Bien entendu, inspecteur. Un par un, c'est pas compliqué. Une voiture comme ça est munie d'un réservoir de 70 litres. Sur autoroute, on évalue sa consommation à une moyenne de 11 litres. En supposant qu'il ait fait le plein au départ, pas de doute, il tombe en panne sèche vers Marmande ou Agen. En tout cas, il s'est obligatoirement arrêté pour prendre de l'essence. Pourtant, aucune station-service n'a reçu la visite de cette bagnole. À l'aller comme au retour.
2: Et pourquoi pensez-vous qu'il soit reparti de Toulouse ?
4: Ça me paraît logique. On dirait l'exécution d'un contrat. Le gars a pour mission de liquider Thiro. Son boulot effectué, il rentre tranquillement à la maison. Tout indique que nous avons affaire à un professionnel, comme la marque du pistolet. Un Yamaha spécial, tout droit sorti de la série volée en Espagne.
2: Bon, d'accord pour le flingue, mais il y a une chose qui colle pas du tout.
4: Laquelle, inspecteur ?
2: L'assassinat, tout simplement. Lisez le papier du labo. La scène est facile à reconstituer. Thiro marche à la rencontre du tueur. Et il ne le connaît pas, de toute évidence. À 3 ou 4 mètres, celui-ci dégaine et lui loge 2 balles dans le corps, une dans l'épaule, l'autre dans le cou. Quand Thiro est à terre, il l'achève de 6 balles dans le dos, à bout portant. Vous connaissez beaucoup de professionnels qui travaillent de cette manière ? Non ? Un gars de métier, un exécuteur, aurait attendu que la cible soit à 1 mètre. En avançant le bras, il lui fourrait le canon sur le cœur ou sur la tempe, ça dépend des écoles. 1 balle, 2, au maximum. Au lieu de ça, notre bonhomme vide son chargeur au risque d'ameuter tout le quartier et de se faire pincer. Lisez ce passage. Seule la seconde balle a provoqué des lésions mortelles en traversant le cou. Aucune des autres n'a atteint d'organe vital. Ces 6 balles de trop m'inclinent à penser que le meurtrier était directement impliqué. Ça explique son acharnement. C'est pas un professionnel, mais un amateur éclairé, et plus coriace. Pour le pincer, nous dépenserons plus d'énergie et d'intelligence qu'il n'en faut pour mettre un Rubik's Cube en ordre. Vous croyez pas, l'Ardenne ? Allez, suivez-moi, nous allons faire un tour au Capitole. Avant de mourir, Thiro a consulté les archives de la mairie et de la préfecture. Il se destinait à l'enseignement de l'histoire. Il est probable que ses démarches soient liées à ses études. Enfin, il ne faut rien négliger.
1: Le parking de la place du marché était bondé. L'Ardenne trouva une place rue du Thor, devant l'enseigne de la cave, un cabaret communautaire. Direction les archives. Selon le chef de service, Bernard Thiro s'intéressait aux documents administratifs concernant les années 1942 et 1943. Il nous désigna une table et nous apporta la totalité des dossiers consultés par la victime. Je passai le contenu d'une boîte en revue, des contrats, des passations de marché, des délibérations, tout un fatras de papier recouvert de tampons, de dates, de chiffres. Rien d'inquiétant. Si seulement nous avions un axe de recherche. La journée s'annonçait difficile. Elle le demeura. Je ne trouvais rien de significatif, si ce n'est l'état annuel de la taxe sur les chiens pour la région de Toulouse en 1942. L'Ardenne exhuma une liasse de documents qui émanaient du conseil de guerre, condamnant de Gaulle, général de brigade, au peloton d'exécution pour haute trahison. À 5h30, nous quittions le Capitole découragés, au milieu des employés communaux. L'Ardenne m'entraîna en direction du Florida, un bar de la place.
4: Ça fait des années que je n'y mets plus les pieds. C'était notre lieu de rendez-vous pendant les années de fac. Je me souviens, on disait partout qu'il fallait se méfier en parlant.
2: Ah oui, pourquoi ?
4: C'était le troquet le plus fliqué de Toulouse. Une légende, très certainement.
2: Allons-y, pour une fois, il justifiera sa réputation.
1: Le lendemain, à la préfecture, nous étions reçus par M. Lécussan, directeur des archives administratives. Un vieux fonctionnaire ridé, affligé d'un pied beau. Il nous précéda dans le dédale des rayonnages. Son corps vacillait à gauche, mais quand sa tête menaçait de heurter les montants de fer, Sa prothèse frappait le sol parqueté et il revenait à la verticale. Il accompagnait son déhanchement d'un grognement presque inaudible.
6: « Après votre communication téléphonique, inspecteur, j'ai consulté les dossiers que la victime a souhaité étudier. Toute la côte DE. Des vieilleries comme il y en a tant ici. J'ai fait déposer l'ensemble des documents dans mon bureau. Vous serez plus à l'aise pour travailler. Je me tiens à votre entière disposition. »
1: Lardenne saisit la première liasse plein d'entrain.
4: « Débroussaillage, dédommagement, défense passive. »
1: La chemise répertoriée après « délibération » portait une inscription soigneusement calligraphiée avec ses pleins et ses déliés. « Déportation ».

La déportation était traitée de la même manière que les autres tâches de l'administration. Les fonctionnaires semblaient avoir rempli ces formulaires avec un soin identique à celui apporté au bon de charbon ou à la rentrée scolaire. On manipulait la mort en lieu et place de l'espoir, sans s'interroger. Épinglé sur un carton, un télégramme jauni signé Pierre Laval, daté du 29 septembre 1942, recommandait aux autorités préfectorales de ne pas démembrer les familles juives promises à la déportation et précisait que, devant l'émotion suscitée par cette mesure barbare, j'ai obtenu de l'armée allemande que les enfants ne soient pas séparés de leurs parents et puissent ainsi les suivre. Une liasse de circulaires revêtue du paraphe AV mettait ces directives en œuvre. Contre la barbarie, direction Buchenwald et Auschwitz. Je confiais la pile référencée d'ératisation au brigadier Lardenne et je me replongeais dans les immensités bureaucratiques de la désinfection.

0: Le portier du Mercure était occupé à caser les valises dans le coffre de la coccinelle, tandis que Claudine Chenet réglait la note à la réception. Je l'interceptais au passage.
1: Bonjour, je tenais à vous saluer avant votre départ.
2: Je ne m'attendais pas à tant de politesse de la part de la police toulousaine. Vous faites votre possible, mais ça ne parviendra pas à me rendre cette ville sympathique.
1: J'en suis désolé. Je suis venu vous confirmer que le corps de Bernard Thirault sera rapatrié dès lundi. L'autopsie ne nous a pas appris grand-chose.
0: À l'évocation du travail du médecin légiste, elle ferma les yeux longuement.
2: Excusez-moi, je n'arrive pas à m'y faire. Vous êtes sur une piste ?
1: Non, pas vraiment. Nous possédons un signalement assez précis du meurtrier présumé. Actuellement, le brigadier Bourassol établit la liste de toutes les personnes présentes à la préfecture le soir du drame. Ensuite, nous vérifierons leurs activités, leur situation financière, leurs problèmes affectifs.
2: Dans quel but ? En quoi cela peut-il concerner la mort de Bernard ?
1: Écoutez-moi, c'est qu'une hypothèse absurde, mais il faut l'envisager. Admettons que l'assassin ne possède qu'un signalement approximatif de son objectif et que votre ami corresponde justement à ce signalement.
2: Oh non, c'est impossible. Cela reviendrait à dire que Bernard est mort pour rien. Une bavure d'un nouveau genre, sans plus.
1: Non, mais je vous le répète, c'est qu'une hypothèse de travail, mais il n'est pas dans mon pouvoir de l'écarter. L'assassin et ses commanditaires, dans ce cas de figure, ont dû s'apercevoir de leur erreur. Ils n'auront rien de plus pressé que d'exécuter leur contrat. Mon boulot consiste à les en empêcher. Il m'arrive de courir après des fantômes plus souvent qu'à mon tour. Mais soyez rassurés, j'abandonne pas pour autant la piste initiale. Il est très probable que le meurtrier a bien rempli sa mission. Ça implique qu'il vous a pris en chasse à Paris, ou qu'ayant appris votre départ et votre destination, il se soit précipité ici.
2: Vous semblez bien sûr de vous, inspecteur.
1: Sinon, je ne comprends pas pourquoi un assassin viendrait à Toulouse tuer l'homme qu'il a sous la main à Paris. Par la suite, il a réussi à dénicher votre hôtel et il a filé Bernard le matin où il se rendait à la préfecture. Il a fait le guet la journée entière, puis il a suivi Bernard à sa sortie. Il a profité du passage dans une rue déserte pour commettre son crime.
2: Mais comment a-t-il pu nous localiser aussi rapidement ?
1: Oui, à premier abord, ça semble compliqué. Mais lorsqu'on cherche quelqu'un et qu'on est déterminé à lui mettre la main dessus, on se rend compte que c'est aussi simple que « Bonjour, vos parents, vos amis étaient au courant de vos projets. Le meurtrier a passé un coup de fil en se faisant passer pour un proche. Comment croyez-vous que nous procédons de la même manière ? Pour votre hôtel, c'est enfantin. Le syndicat d'initiative édite chaque année un guide des hôtels de Toulouse. Le gars s'est contenté de relever tous les numéros et d'appeler systématiquement avant d'arriver à la lettre M de Mercure Saint-Georges. À sa demande, le réceptionniste s'est fait un plaisir de confirmer le séjour de monsieur et madame Thirault. L'hôtel possède 170 chambres. Le standard traite une moyenne de 1200 communications journalières. J'ai le chiffre de la direction. Malheureusement, personne ne se souvient d'un appel aussi anodin. Il n'y a pas de miracle.
0: Le portier du Mercure avait fini de ranger les bagages. Il s'approcha de nous. Claudine ne faisait pas attention à lui. Je sortis 20 francs de ma poche et les glissai dans le creux de la main du gars en livrée qui me remercia par un sourire appuyé et une courbette de première classe. Claudine se rendit compte de la situation et tenta de me rembourser.
1: Non, gardez cet argent d'ailleurs. J'ai une proposition à vous faire. Je dois passer quelques jours à Paris pour l'enquête. Si vous acceptiez de me prendre à vos côtés, je vous tiendrai compagnie pour le voyage.
0: Elle accepta sans prendre le temps de réfléchir. Je rejoignis l'Ardenne qui stationnait au parking de l'hôtel et interrompit son combat avec le Rubicube.
1: Passez-moi ma valise, je ne prends pas le train. Mademoiselle Chenet m'a proposé de faire le chemin avec elle. Pour le retour, rien ne change. Vous me prenez samedi prochain au train de 11h.
3: D'accord, patron. À moins que vous ne trouviez un autre chauffeur d'ici là.
0: À la réflexion, c'était bien la première fois qu'il m'appelait patron.
2: Vous n'avez pas trop d'air ?
1: Quel genre d'études faites-vous ?
2: Histoire.
1: Quelle période ?
2: La zone parisienne au début du siècle. Plus particulièrement la population qui s'est installée sur l'emplacement des fortifications de Paris après leur démolition en 1920. Pour vous situer, c'est approximativement l'emprise actuelle du périphérique.
1: C'est un drôle de sujet pour une jeune femme comme vous. J'ai lu quelques bouquins d'Auguste Le Breton. On s'attendrait plutôt à voir un militaire à la retraite. À la limite, un flic s'intéressait à ce genre d'études. Bernard aussi était historien. Il était spécialiste de la Seconde Guerre mondiale, je crois.
2: Non, pas du tout. Il préparait une thèse sur l'enfant au Moyen-Âge. Vos renseignements sont inexacts.
1: Oh, c'est une simple supposition. Votre ami a consulté au Capitole et à la préfecture des liasses de documents sur la période 42-43. J'en ai déduit qu'il profitait de votre passage à Toulouse pour compulser des archives indisponibles à Paris.
0: Je me mis à la détailler pour la première fois. Une évidence que j'essayais inconsciemment de contourner s'imposa à moi. Ces quelques moments d'intimité avaient aboli la distance. Claudine n'était plus une simple cliente. Je savais qu'elle devait quitter la ville ce matin. Le juge d'instruction m'en avait informé et je n'avais rien eu de plus pressé que d'obtenir cet ordre de mission pour Paris. Dans ma courte carrière, j'étais tombé deux fois amoureux de témoins ou de victimes. Et dire que certains trouvent que la police manque de cœur.
2: Pourquoi me regardez-vous de cette manière, inspecteur? Vous me mettez mal à l'aise, comme si vous doutiez de mon innocence.
1: Vous voulez que je sois franc?
2: C'est votre rôle, je crois, sinon ce serait à désespérer de tout.
1: Je suis atteint d'une maladie professionnelle très répandue chez les jeunes flics. Surtout lorsqu'ils sont en face d'un témoin aussi joli que vous.
2: Taisez-vous immédiatement, inspecteur. Je ne vous emmène pas à Paris pour entendre ce genre de discours, mais pour faciliter l'enquête. Je n'ai pas le cœur à jouer à la veuve outragée. Et si j'enterre Bernard cette semaine, sachez que je ne suis pas prête à repartir pour un nouveau massacre.
0: Elle prononça la phrase suivante sous le tunnel de Saint-Cloud, 500 kilomètres plus loin.
2: Je vous dépose à quel endroit?
1: Coin de l'avenue de Versailles. Il y a une station de taxi.

0: Alors bonsoir tout le monde. On est les shérifs de Montpellier.
1: J'ai des idées bien arrêtées, mais ça dépend de la

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